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1: Bonjour et bienvenue pour ce journal de la semaine de IBFM. Une actualité de la semaine qui reste largement dominée par la campagne électorale qui se déroule en Arménie en vue du scrutin du 7 juin prochain. La tension électorale est encore montée d'un cran mercredi, avec des attaques judiciaires directement portées contre les principaux leaders des listes d'opposition. C'est d'abord le président du Parlement, Alain Simonian, qui a insinué dans un post Facebook que le numéro 1 de la liste Arménie forte, Naleh Garabedian, a caché le fait qu'il disposait de la nationalité russe, ce qui lui interdirait de se présenter aux élections législatives. Sur la base de cette seule déclaration, le service d'enquête spéciale a ouvert une enquête criminelle pour dissimulation d'informations entravant l'obtention et le maintien du statut de fonctionnaire. Une procédure qui pourrait aboutir à l'arrestation de Naleh Garabedian et à minima son audition, mais aussi son retrait de la liste Arménie forte, voire l'invalidation de la liste tout entière. Encore une fois, sur la base de la seule déclaration de Alain Simonian. Des éléments démentis par le principal intéressé, Naleh Garabedian, qui affirme ne pas être citoyen russe et n'avoir jamais possédé d'autre nationalité que la nationalité arménienne. Des éléments également démentis par le vice-ministre russe des Affaires étrangères, Mikhaïl Galouzin, qui estime que de telles publications ne correspondent pas à la réalité et constituent une calomnie qui contribue à la propagation d'une manie d'espionnage contre la Russie. Autre accusation contre Gagik Tsaroukian, tête de liste de Arménie Prospère, et c'est cette fois-ci le premier ministre Nikol Pachinian qui a annoncé dans un meeting de campagne à Chenor, dans la province du Lori, au nord de l'Arménie, que la cimenterie d'Ararat, la propriété de Gagik Tsaroukian et de son gendre, deviendra prochainement une entreprise publique et appartiendra à la République d'Arménie, et cela sur la seule décision du gouvernement qui a donné instruction au parquet de saisir l'entreprise. Lundi, Nikol Pachinian avait eu plusieurs altercations avec des personnes venant à sa rencontre. Les faits se sont déroulés dans le quartier d'Arabkir, à Yerevan, où une jeune femme réfugiée d'Arsakh lui a dit qu'il avait volé sa patrie, détruit toute une génération et de lui avoir volé son frère et son bonheur. « Vous avez essayé de nous faire plier à genoux, mais nous ne plierons pas devant vous », a indiqué cette femme. Pachinian a tenté de répondre en défendant son bilan et les politiques de son gouvernement, déclarant « Nous avons créé l'assurance maladie, nous avons créé un État », sans succès. Et alors que la femme tentait de s'éloigner, Pachinian l'a saisie par le bras, l'a retournée violemment, estimant qu'il n'avait pas fini de lui parler. La femme a alors immédiatement demandé au Premier ministre de ne pas la toucher, ce qui a provoqué la fureur de Nikol Pachinian. Il s'en est alors pris très violemment aux leaders des autres listes d'opposition, menaçant de les mettre en prison, voire de les tuer, puisqu'il a utilisé le terme « liquider ». Puis il a accusé les habitants de l'Arsar, « C'est vous qui avez tout détruit, vous avez pillé le Kharabar, et je m'adresse aux individus masqués qui parlent avec un accent du Kharabar et diffusent des vidéos, vous êtes des lâches, vous retirez vos masques, bande de scélérats, fugitifs, ils diffusent des vidéos avec des accents du Kharabar, et nous nous disons que vous êtes des lâches et des déserteurs qui ont fui le champ de bataille, retirez vos masques, les hommes de robe, les hommes de serge, les hommes de gago, les hommes de kagoulaxi, je vous obligerai tous à vous agenouiller un par un, et je vous enfoncerai ces masques, là où ils doivent être », a déclaré Nikol Pachinian, le visage déformé par la colère. Il faisait référence à une vidéo devenue virale où l'on voit 5 personnes cagoulées tenant des armes dans une mise en scène rappelant les mouvements terroristes qui menaçaient le Premier ministre tout en s'exprimant dans un dialecte de l'Arsar. Une vidéo qui a déclenché l'ouverture d'une enquête pour en retrouver les auteurs. Mais pour Nikol Pachinian, cela ne fait aucun doute. Robert Kocharian, Serge Sarkissian, Gagik Tsaroukian ou Samuel Garabedian sont derrière ces vidéos. Dans l'après-midi, on a appris que la femme était la sœur d'Arthur Babikian, un officier de l'armée de Kharabar, disparu durant la guerre des 44 jours. On apprenait aussi, dès l'après-midi, qu'elle avait été convoquée par son employeur, l'hôpital de Yerevan, où elle est médecin gynécologiste, pour être licenciée. Dans la même journée, Nikol Pachinian a de nouveau été prise à partie par Arthur Ossipian, le dirigeant du Parti révolutionnaire d'Arsar, qui a accusé le Premier ministre d'avoir nourri le clan du Kharabar avec des milliards. Ossipian, qui a failli en venir aux mains avec le Premier ministre, qui lui a répondu « Va mourir, pourquoi es-tu vivant? Tire-toi d'ici, stupide !» Les propos de Pachinian provoquaient une vague de condamnation de la part de l'opposition arménienne. Samuel Garabedian, le milliardaire à la tête de la principale liste d'opposition Arménie forte, a déploré l'un des jours les plus honteux et les plus scandaleux pour notre peuple dans un message vidéo publié par les réseaux sociaux. Même 20 jours supplémentaires de Pachinian au pouvoir sont dangereux pour notre pays, a déclaré Garabedian. Nos ennemis peuvent voir l'état de déséquilibre mental du dirigeant temporaire de notre pays. Pachinian déshonore non seulement notre état, mais aussi l'image du peuple arménien et de l'homme arménien. L'ancien président Robert Khocharyan, qui dirige l'alliance d'opposition à Yastan, a de nouveau lui aussi remis en cause la santé mentale de Pachinian, déclarant avec ironie que le patient a besoin de beaucoup de compassion et pour qui l'attitude de Nicole Pachinian reflète des signes évidents de troubles mentaux. D'autres figures de l'opposition ont affirmé qu'avec ses dernières frasques, le Premier ministre avait révélé ses craintes grandissantes de perdre le pouvoir. Il insulte parce qu'il n'a rien à dire, il n'a aucun programme, a déclaré de son côté Gagik Zaroukan. Et alors que les propos de Nicole Pachinian constituaient clairement des menaces de mort à l'encontre des principaux dirigeants de l'opposition, le bureau du procureur général a déclaré qu'il n'avait pas ouvert d'enquête préliminaire et qu'il n'entendait pas le faire. Une nouvelle fois, deux poids et deux mesures, car depuis plus de 4 ans, aucune procédure pénale n'a été ouverte à l'encontre des partisans du gouvernement ou les membres du gouvernement, que ce soit dans les élections municipales ou maintenant dans les élections législatives, malgré les constatations de plusieurs ONG, et alors que plus de 50 militants de l'opposition sont en prison, parfois sans réelle preuve. Nicole Pachinian a confirmé qu'il ne participera pas au sommet de l'Union Eurasiatique. Nous avons reçu une notification officielle en ce sens, a indiqué jeudi la porte-parole de la diplomatie russe, qui précise que l'Arménie sera représentée, mais uniquement par son vice-premier ministre, Meir Grigorian. Maria Zakharova est par ailleurs revenue sur la politique de rapprochement menée par Yerevan avec l'Union Européenne, réaffirmant que selon Moscou, il est impossible d'être simultanément membre de l'Union Eurasiatique et de l'Union Européenne. La secrétaire générale du Conseil de sécurité de Russie a quant à lui reproché à l'Arménie de se ranger de plus en plus du côté de l'Union Européenne contre la Russie sur la scène internationale. Sergueï Choïgou a fustigé de nouveau au passage les autorités arméniennes pour avoir accueilli le président ukrainien Volodymyr Zelensky au sommet de la communauté politique européenne à Yerevan. L'Arménie ne réussira pas à danser à deux mariages en même temps, a déclaré pour sa part le vice-ministre russe des Affaires étrangères, jugeant impossible que les autorités arméniennes envisagent de maintenir leur adhésion à l'Union Eurasiatique jusqu'à l'obtention de leur adhésion à l'Union Européenne. Mikhail Galouzin a en outre accusé l'Union Européenne de chercher à influencer les prochaines élections, affirmant que la Russie, à l'inverse, ne s'ingère pas dans les affaires intérieures de l'Arménie, on ne demande qu'à voir. Autant de déclarations visant à pousser l'Arménie à faire un choix immédiat entre l'Europe et la Russie avec la menace de la perte que cela entraînerait pour l'économie du pays, les échanges commerciaux avec les États membres de l'Union Eurasiatique étant pour l'heure une source de revenus essentielle pour l'Arménie. La coopération avec la Russie est le principal moteur de l'économie arménienne, a ainsi rappelé le chef du Conseil de sécurité russe. Un chantage à peine voilé et l'annonce par le vice-premier ministre russe que la question du statut de l'Arménie au sein de l'Alliance économique eurasiatique et serait discutée lors du prochain sommet prévu à Astana à la fin du mois résonne aussi comme une menace d'exclusion. Or, selon le chef de la diplomatie arménienne, aucune disposition des statuts de l'Union eurasiatique ne permet aux États membres d'exclure un autre pays. Arat Mirzoyan rappelant en outre qu'aucune sortie de cette organisation n'est actuellement envisagée par l'Arménie. Coïncidence ou mesure de rétorsion, la Russie a annoncé la restriction des importations de fleurs en provenance d'Arménie à compter de vendredi, officiellement pour des questions phytosanitaires et afin de protéger la production russe. Fin de ce journal de la semaine qui reprend un bouquet des informations des journaux quotidiens de l'IPFM.

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1: Bonjour et bienvenue pour ce journal de la semaine de IBFM. Une actualité de la semaine qui reste largement dominée par la campagne électorale qui se déroule en Arménie en vue du scrutin du 7 juin prochain. La tension électorale est encore montée d'un cran mercredi, avec des attaques judiciaires directement portées contre les principaux leaders des listes d'opposition. C'est d'abord le président du Parlement, Alain Simonian, qui a insinué dans un post Facebook que le numéro 1 de la liste Arménie forte, Naleh Garabedian, a caché le fait qu'il disposait de la nationalité russe, ce qui lui interdirait de se présenter aux élections législatives. Sur la base de cette seule déclaration, le service d'enquête spéciale a ouvert une enquête criminelle pour dissimulation d'informations, entravant l'obtention et le maintien du statut de fonctionnaire. Une procédure qui pourrait aboutir à l'arrestation de Naleh Garabedian et à minima son audition, mais aussi son retrait de la liste Arménie forte, voire l'invalidation de la liste tout entière. Encore une fois, sur la base de la seule déclaration de Alain Simonian. Des éléments démentis par le principal intéressé, Naleh Garabedian, qui affirme ne pas être citoyen russe et n'avoir jamais possédé d'autre nationalité que la nationalité arménienne. Des éléments également démentis par le vice-ministre russe des Affaires étrangères, Mikhaïl Galouzin, qui estime que de telles publications ne correspondent pas à la réalité et constituent une calomnie qui contribue à la propagation d'une manie d'espionnage contre la Russie. Autre accusation contre Gagik Tsaroukian, tête de liste de l'Arménie prospère, et c'est cette fois-ci le premier ministre Nikol Pachinian qui a annoncé dans un meeting de campagne à Chenor, dans la province du Lori, au nord de l'Arménie, que la cimenterie d'Ararat, la propriété de Gagik Tsaroukian et de son gendre, deviendra prochainement une entreprise publique et appartiendra à la République d'Arménie, et cela sur la seule décision du gouvernement qui a donné instruction au parquet de saisir l'entreprise. Lundi, Nikol Pachinian avait eu plusieurs altercations avec des personnes venant à sa rencontre. Les faits se sont déroulés dans le quartier d'Arabkir, à Yerevan, où une jeune femme réfugiée d'Arsakh lui a dit qu'il avait volé sa patrie, détruit toute une génération et de lui avoir volé son frère et son bonheur. « Vous avez essayé de nous faire plier à genoux, mais nous ne plierons pas devant vous », a indiqué cette femme. Pachinian a tenté de répondre en défendant son bilan et les politiques de son gouvernement, déclarant « Nous avons créé l'assurance maladie, nous avons créé un État » sans succès. Et alors que la femme tentait de s'éloigner, Pachinian l'a saisie par le bras, l'a retournée violemment, estimant qu'il n'avait pas fini de lui parler. La femme a alors immédiatement demandé au Premier ministre de ne pas la toucher, ce qui a provoqué la fureur de Nikol Pachinian. Il s'en est alors pris très violemment aux leaders des autres listes d'opposition, menaçant de les mettre en prison, voire de les tuer, puisqu'il a utilisé le terme « liquider ». Puis il a accusé les habitants de l'Arsar, « C'est vous qui avez tout détruit, vous avez pillé le Kharabar, et je m'adresse aux individus masqués qui parlent avec un accent du Kharabar et diffusent des vidéos, vous êtes des lâches, vous retirez vos masques, bande de scélérats, fugitifs, ils diffusent des vidéos avec des accents du Kharabar, et nous nous disons que vous êtes des lâches et des déserteurs qui ont fui le champ de bataille, retirez vos masques, les hommes de robe, les hommes de serge, les hommes de gago, les hommes de kagoulaxi, je vous obligerai tous à vous agenouiller un par un, et je vous enfoncerai ces masques, là où ils doivent être », a déclaré Nikol Pachinian, le visage déformé par la colère. Il faisait référence à une vidéo devenue virale où l'on voit 5 personnes cagoulées tenant des armes dans une mise en scène rappelant les mouvements terroristes qui menaçaient le Premier ministre tout en s'exprimant dans un dialecte de l'Arsar. Une vidéo qui a déclenché l'ouverture d'une enquête pour en retrouver les auteurs. Mais pour Nikol Pachinian, cela ne fait aucun doute. Robert Kocharian, Serge Sarkissian, Gagik Tsaroukian ou Samuel Garabedian sont derrière ces vidéos. Dans l'après-midi, on a appris que la femme était la sœur d'Arthur Babikian, un officier de l'armée de Kharabar, disparu durant la guerre des 44 jours. On apprenait aussi, dès l'après-midi, qu'elle avait été convoquée par son employeur, l'hôpital de Yerevan, où elle est médecin gynécologiste, pour être licenciée. Dans la même journée, Nikol Pachinian a de nouveau été prise à partie par Arthur Ossipian, le dirigeant du Parti révolutionnaire d'Arsar, qui a accusé le Premier ministre d'avoir nourri le clan du Kharabar avec des milliards. Ossipian, qui a failli en venir aux mains avec le Premier ministre, qui lui a répondu « Va mourir, pourquoi es-tu vivant? Tire-toi d'ici, stupide !» Les propos de Pachinian provoquaient une vague de condamnation de la part de l'opposition arménienne. Samuel Garabedian, le milliardaire à la tête de la principale liste d'opposition Arménie forte, a déploré l'un des jours les plus honteux et les plus scandaleux pour notre peuple dans un message vidéo publié par les réseaux sociaux. Même 20 jours supplémentaires de Pachinian au pouvoir sont dangereux pour notre pays, a déclaré Garabedian. Nos ennemis peuvent voir l'état de déséquilibre mental du dirigeant temporaire de notre pays. Pachinian déshonore non seulement notre état, mais aussi l'image du peuple arménien et de l'homme arménien. L'ancien président Robert Khocharyan, qui dirige l'alliance d'opposition à Yastan, a de nouveau lui aussi remis en cause la santé mentale de Pachinian, déclarant avec ironie que le patient a besoin de beaucoup de compassion et pour qui l'attitude de Nicole Pachinian reflète des signes évidents de troubles mentaux. D'autres figures de l'opposition ont affirmé qu'avec ses dernières frasques, le Premier ministre avait révélé ses craintes grandissantes de perdre le pouvoir. Il insulte parce qu'il n'a rien à dire, il n'a aucun programme, a déclaré de son côté Gagik Zaloukian. Et alors que les propos de Nicole Pachinian constituaient clairement des menaces de mort à l'encontre des principaux dirigeants de l'opposition, le bureau du procureur général a déclaré qu'il n'avait pas ouvert d'enquête préliminaire et qu'il n'entendait pas le faire. Une nouvelle fois, deux poids et deux mesures, car depuis plus de 4 ans, aucune procédure pénale n'a été ouverte à l'encontre des partisans du gouvernement ou les membres du gouvernement, que ce soit dans les élections municipales ou maintenant dans les élections législatives, malgré les constatations de plusieurs ONG, et alors que plus de 50 militants de l'opposition sont en prison, parfois sans réelle preuve. Nicole Pachinian a confirmé qu'il ne participera pas au sommet de l'Union Eurasiatique. Nous avons reçu une notification officielle en ce sens, a indiqué jeudi la porte-parole de la diplomatie russe, qui précise que l'Arménie sera représentée, mais uniquement par son vice-premier ministre, Meir Grigorian. Maria Zakharova est par ailleurs revenue sur la politique de rapprochement menée par Yerevan avec l'Union Européenne, réaffirmant que selon Moscou, il est impossible d'être simultanément membre de l'Union Eurasiatique et de l'Union Européenne. La secrétaire générale du Conseil de sécurité de Russie a quant à lui reproché à l'Arménie de se ranger de plus en plus du côté de l'Union Européenne contre la Russie sur la scène internationale. Sergueï Choïgou a fustigé de nouveau au passage les autorités arméniennes pour avoir accueilli le président ukrainien Volodymyr Zelensky au sommet de la communauté politique européenne à Yerevan. L'Arménie ne réussira pas à danser à deux mariages en même temps, a déclaré pour sa part le vice-ministre russe des Affaires étrangères, jugeant impossible que les autorités arméniennes envisagent de maintenir leur adhésion à l'Union Eurasiatique jusqu'à l'obtention de leur adhésion à l'Union Européenne. Mikhail Galuzin a en outre accusé l'Union Européenne de chercher à influencer les prochaines élections, affirmant que la Russie, à l'inverse, ne s'ingère pas dans les affaires intérieures de l'Arménie, on ne demande qu'à voir. Autant de déclarations visant à pousser l'Arménie à faire un choix immédiat entre l'Europe et la Russie avec la menace de la perte que cela entraînerait pour l'économie du pays, les échanges commerciaux avec les États membres de l'Union Eurasiatique étant pour l'heure une source de revenus essentielle pour l'Arménie. La coopération avec la Russie est le principal moteur de l'économie arménienne, a ainsi rappelé le chef du Conseil de sécurité russe. Un chantage à peine voilé et l'annonce par le vice-premier ministre russe que la question du statut de l'Arménie au sein de l'Alliance économique eurasiatique et serait discutée lors du prochain sommet prévu à Astana à la fin du mois résonne aussi comme une menace d'exclusion. Or, selon le chef de la diplomatie arménienne, aucune disposition des statuts de l'Union Eurasiatique ne permet aux États membres d'exclure un autre pays, Arat Mirzoyan rappelant en outre qu'aucune sortie de cette organisation n'est actuellement envisagée par l'Arménie. Coïncidence ou mesure de rétorsion, la Russie a annoncé la restriction des importations de fleurs en provenance d'Arménie à compter de vendredi, officiellement pour des questions phytosanitaires et afin de protéger la production russe. Fin de ce journal de la semaine qui reprend un bouquet des informations des journaux quotidiens de l'IPFM.

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0: Bonjour et bienvenue pour cette émission Cartes sur table. Dans 2 semaines, le peuple arménien aura à se prononcer pour élire un nouveau parlement et ensuite un nouveau premier ministre. Ce choix, qui aurait pu être simplement basé sur des convictions politiques, philosophiques ou économiques, est bien plus que cela. Les électeurs arméniens auront à choisir s'ils veulent une Arménie sous la coupe de l'Azerbaïdjan et de la Turquie, oubliant l'Artsakh ou le génocide arménien, au profit d'une prospérité sous tutelle et une paix non garantie. Les électeurs arméniens auront à choisir non pas entre la paix ou la guerre, comme l'a dit le Premier ministre arménien, mais entre une tutelle turque ou russe, entre une perspective d'adhésion à l'Union européenne incertaine ou une stabilité dans l'Union eurasienne. Les électeurs arméniens auront aussi à choisir sur un modèle basé uniquement sur l'économie et une certaine prospérité, s'appuyant sur les subsides de l'oncle Sam, mais dans une Arménie autocratique où la moindre opposition sera réprimée, et un modèle basé sur des valeurs nationales et démocratiques, mais avec comme tuteur des régimes totalitaires et corrompus comme l'Iran ou la Russie. Si Nicole Pachinian est réélu, il a été clair, l'Artsakh ne sera plus jamais évoqué, le catholico chef de l'Église apostolique arménienne sera déchu et remplacé par un Ervi aux ordres du pouvoir, les partis d'opposition seront durement réprimés et leurs dirigeants emprisonnés, ou selon l'expression de cette semaine, liquidés. La diaspora devra être aux ordres, ou ne plus compter. C'est donc bien un vote existentiel qu'auront à faire le 7 juin les électeurs arméniens. Pour en parler ce matin, je vous propose d'entendre 2 journalistes qui depuis longtemps suivent l'actualité politique de l'Arménie, Va et Termination pour France Arménie et Garo Ulubeyan pour les Nouvelles d'Arménie Magazine. Cette émission est à suivre en direct sur la bande FM ou la radio numérique terrestre à Paris et Marseille, mais aussi en vidéo sur Facebook et YouTube. Elle sera disponible en podcast sur notre site radio-hypefm.com et sera rediffusée demain dimanche à 9h20. Pour commencer, je vous propose d'entendre et de voir l'interview que nous avons réalisée avec Va et Termination. Va et Termination, bonjour.
1: Bonjour.
0: Vous êtes journaliste et notamment à France Arménie. Vous couvrez depuis très longtemps les processus électoraux en Arménie. Comment vous pourriez décrire le climat dans lequel se déroulent ces élections particulièrement?
1: On verra bien comment se terminera ce qui se passera après le jour du scrutin ou pendant le jour du scrutin, mais pour l'instant, on observe qu'il y a une campagne.

0: électeurs. De l'autre côté, on observe aussi des accusations dans la presse arménienne d'usage par les autorités, la majorité des ressources administratives. Hein. Comme vous le savez, les ressources administratives, c'est quelque chose qui existe, qui est propre aux pays d'Europe orientale. C'est le fait que l'on va convoquer, par exemple, les directeurs d'école à venir avec leurs enfants lors des manifestations, ou les membres de l'administration, des administrations municipales qui vont venir faire du nombre lors des meetings. Donc il y a des accusations aussi dans ce sens-là qui sont lancées. Ce n'est pas tout ça n'est pas de très bon augure. Je pense qu'il faut garder en tête quand même quelque chose qui est très important, je le dis dès maintenant, qui est le fait que l'Arménie a eu, c'est pas nouveau ce genre de choses, que des élections se passent de façon tendue, mais il faut quand même garder en tête que l'Arménie a connu en 2008, au moins en 2008, des incidents très graves, qui sont des campagnes post-électorales qui se sont terminées violemment et qui sont terminées par des morts. Il faut espérer que les choses n'aillent pas jusque-là et que se dégage à l'issue du vote un résultat clair qui ne sera pas, qui ne tombera pas dans une contestation électorale dont ne bénéficiera aucune des parties, à mon avis.
1: Alors justement, c'est quoi le paysage de ces élections, c'est-à-dire combien de listes se présentent? Est-ce que c'est comme d'habitude ou globalement le débat se cristallise entre deux ou trois listes qui sont présentes?
0: En 2021, qui était une exception de ce point de vue-là, il y avait eu 26 listes et partis et alliances qui s'étaient présentés à l'élection. Cette fois-ci, il y en a 19. Ça ne veut pas dire pour autant qu'on va obtenir un résultat très clair. Il est clair qu'à l'issue de ce vote, il y aura un certain nombre de voix qui seront attribuées à des formations qui ne rentreront pas au final au Parlement. Alors, il y a un certain nombre de favoris qui semblent se dégager, mais ils semblent se dégager, ils sont favoris dans la mesure où ils ont le plus de moyens, ils recourent le plus à des interventions dans les médias, donc ils sont beaucoup plus visibles que les autres. Ça ne veut pas dire pour autant que leur score sera à l'issue du vote forcément aussi bon que pourrait le laisser croire ce que l'on peut observer, ce que pourrait laisser croire leur couverture dans le paysage médiatique. Alors bien sûr, il y a le parti du Premier ministre Nicole Pachignan, le contrat civil, qui est le favori de cette élection, évidemment. Et puis, il y a des forces de l'opposition, l'une qui s'était déjà présentée, c'est-à-dire qui est dirigée par l'ancien président de la République, Robert Khochanian, qui était président de la République de 1998 à 2008, qui s'était présentée en 2021. Qui se représente encore dans une alliance avec deux partis, dont le parti Tachnak. Il y a aussi la formation de Colin Kalabedian, qui est donc cet homme d'affaires qui dirige le groupe Tachir.
1: Tamvel
0: Samvel Galabedian, oui, qui dirige une alliance aussi de partis politiques qui s'appelle l'Arménie forte. Et le problème, c'est que lui-même a encore, enfin prétend donc participer, devenir Premier ministre, alors même que, autant que l'on sache, en tout cas jusqu'ici, il a une double nationalité, même triple nationalité, arméno-russo-chypriote, ce qui est un compatible avec les règles de la constitution arménienne. Enfin, on ne va pas rentrer dans les détails, mais le fait est que sa campagne est complètement anormale, puisque lui-même est assigné en résidence surveillée, en fait, dans sa villa. Il ne peut pas participer physiquement à sa campagne. Donc, c'est son neveu qui participe et qui réalise cette campagne. On se retrouve là dans une situation complètement anormale. Il est difficile d'anticiper sur les décisions que pourraient prendre les électeurs à leur égard. Ensuite, on trouve Gagit Tsaroukian, qui est un vieux routier de la vie politique arménienne, qui est un homme d'affaires bien connu, qui a participé, donc, dont le parti Arménie Prospère était

0: au Parlement jusqu'en 2021, mais qui, aux dernières élections, n'avait pas réussi à franchir la barre lui permettant d'être représenté au Parlement. D'autres forces aussi sont présentes. On peut citer le Congrès national arménien de Levon Debrezessian,
1: Qui
0: président
1: un
0: de...
1: temps avait cherché à faire une alliance avec Samuel Galabédian.
0: Oui, enfin voilà. Bon, on peut Adam Sarkissian du Parti République. Donc toutes ces forces-là sont difficiles d'anticiper sur le score. Mais la différence de cette élection par rapport à la précédente, c'est que entre-temps le code électoral arménien a été changé et les barres pour entrer au Parlement sont maintenant différentes, ont été abaissées. Et donc il est possible que des forces qui lors des dernières élections n'ont pas réussi à rentrer au Parlement, puissent cette fois-ci y rentrer. Voilà.
1: D'accord. Quid de, enfin, ça paraît vu d'ici, vu de France, 19 listes qui se présentent, ça paraît toutefois énorme pour un petit pays comme l'Arménie. Comment on explique cette offre électorale arménienne?
0: Elle s'explique d'abord pour des raisons tout à fait pratiques, puisque dans le nouveau code électoral, il a été fixé une barre de remboursement des frais de campagne à 2%. Si on obtient 2% des voix, eh ben, on se fait rembourser ses frais de campagne. Alors, pour certaines formations politiques qui vivent de ça, c'est extrêmement important d'y participer, je pense. L'autre fait, c'est que, il y a beaucoup de formations qui ne se retrouvent pas ni dans la majorité incarnée par Nicole Pachinian ni dans l'opposition qui est conseillée qui est au NID. Et qu'il y a des critiques très fortes vis-à-vis de l'ancien président Robert Kocharyan qui est accusé d'avoir eu la responsabilité dans des émeutes de 1er mars, du post-électoral du 1er mars 2008. Il était au pouvoir à ce moment-là encore. Et donc il est accusé d'avoir en gros envoyé la police pour tuer les manifestants, même si il a été son procès n'a pas abouti, mais enfin voilà, en tout cas
1: Il a
0: il a
1: bénéficié d'un non-lieu.
0: Oui, mais il a une relativement plutôt mauvaise réputation pour un certain nombre d'électeurs qui ne se refusent de voter pour lui. Ce Samvel Galabédian, donc, qui est quelqu'un qui est connu, c'est pas un type parachuté, c'est un homme d'affaires bien connu, qui est un milliardaire, qui a fait sa fortune en Russie, qui a des avoirs aussi dans les Émirats Arabes Unis, il était connu pour son action philanthropique en Arménie ou comme argentier en sous-main du gouvernement arménien. Il avait aidé au Khalabakh, il a aidé, rendu des services, mais aussi fait des actions philanthropiques du type construction ou rénovation d'églises arméniennes, mais il n'était pas connu dans le domaine politique et donc son intrusion dans la vie politique arménienne laisse un peu dubitatif, difficile de savoir s'il réussira à convaincre les gens de sa capacité à sortir l'Arménie de ses défis actuels, qui sont des défis avant tout sécuritaires, parce que la situation quand même dans la région est extrêmement préoccupante pour l'Arménie, quoi. Voilà. Donc est-ce que les électeurs lui feront confiance? C'est difficile à dire, sachant que les méthodes employées par son parti, enfin ses partisans, on peut moins, enfin moi, j'ai déjà assisté à des meetings là-dessus. Bon, c'est pas. Enfin, c'est à la mode politique, quoi. Je veux dire, c'est ouais, beaucoup des directeurs d'entreprises ou de petites. De PME qui amènent leurs employés participer aux manifestations. Est-ce que les Arméniens ont envie de ce type de gestion? C'est pas évident, sachant que particulièrement cette force fait l'objet d'enquêtes de la part de la police pour des accusations de corruption qu'il ne faut pas prendre forcément à la légère. Enfin, je veux dire, tant qu'on n'a pas le fin mot de ces histoires, Il faut pas forcément écouter ce qui peut être dit dans les rangs de l'opposition, qui fait en fait ça comme un instrument de répression vis-à-vis de l'opposition.
1: Quand même, Valérie Termiasson, je suis obligé de vous voir. Quand quelqu'un part 2 mois en préventive pour avoir donné 22 euros de bons de réduction dans un supermarché à une personne, on peut quand même là penser que c'est un peu lourd par rapport à ce qui est évoqué.
0: On
1: Donc
0: verra, c'est
1: voilà,
0: pas
1: enfin.
0: on verra, c'est pas la question. La question, c'est
1: Bah,
0: aussi
1: si.
0: le fait que cela fait sur l'électorat. Et moi, j'ai passé quelques coups de fil là, il y a des vannes, mais j'ai discuté un petit peu avec des gens. Il y a des gens qui, voilà, sont sensibles à ce genre d'événement. Bon, enfin, peu importe, de toute façon.
1: Est-ce que justement, alors pour aller sur un sujet un peu plus général, qu'est-ce qui cristallise sur le plan des idées cette élection? On parle souvent d'un affrontement entre ceux qui veulent aller vers l'Europe et ceux qui voudraient rester dans l'ex-Union soviétique. On parle aussi de cristallisation entre les tenants du maintien du combat de l'Alsace et ceux qui n'en veulent plus, du combat d'être contre la répression contre l'Église. Qu'est-ce qui, là, dans la campagne, apparaît comme étant le point sur lequel les électeurs vont peut-être essayer de se positionner.
0: Écoutez, cette campagne est sous influence de l'extérieur, clairement. Elle est sous influence, d'abord on l'a vu, puisqu'il y a eu un sommet de l'Union européenne qui s'est tenu à Yerevan à 3 jours du début de la campagne, qui a été suivi aussi d'une visite d'État du président français, qui a exprimé ouvertement son soutien à Nicole Pachinian au cours de cette élection. Les Européens accusent la Russie d'intrusion et ma foi, le président russe Vladimir Poutine a lui aussi fait des déclarations sur ces élections, que je n'interprète pas forcément de la même manière d'ailleurs, mais peu importe. On voit que Nicole Pachinian dit que leur a dit aux électeurs que s'ils n'étaient pas élus, il y aurait la guerre au mois de septembre, au mois de septembre prochain. La Turquie joue de la carotte et du bâton et puis dit assouplit, continue donc, fait semblant de continuer le processus qui pourrait mener à l'ouverture de la frontière, mais elle n'ouvre pas la frontière. Il y a quand même toujours 19 prisonniers qui sont détenus à Bakou et on fait pression sur l'Arménie pour lui demander, après cette élection, de modifier sa constitution et également éventuellement de commencer à s'attaquer à des problèmes comme la rétrocession d'enclaves à l'Azerbaïdjan et d'autres encore. Cette élection se déroule donc aujourd'hui en 2026. La précédente élection s'est déroulée en 2021. Entre les deux, il s'est passé un événement qui est quand même qui devrait interpeller, qui devrait être le sujet majeur de la campagne, c'est la perte du Haut-Karabagh. C'est le nettoyage ethnique du Haut-Karabagh qui a eu lieu en septembre 2023. Alors, cette question de la disparition du Haut-Karabagh pose des tas de problèmes. Elle pose des problèmes non pas tellement par la disparition de cette entité étatique, mais tout simplement par le fait que il n'y a plus de population arménienne qui vit dans la partie à l'est de l'Arménie. Et ça, c'est un bouleversement géopolitique majeur. Ça signifie qu'il faut complètement pour l'Arménie essayer de prendre, c'est de se poser la question de comment l'Arménie va pouvoir vivre sans l'Arménien au Haut-Karabakh, et ça devrait être le thème de la campagne. Or, on constate aujourd'hui que, à la fois, sous l'influence des Européens, hein, des Russes, ah, voilà, le débat se focalise sur, plus ou moins, sur un choix qu'auraient les citoyens arméniens à faire entre l'Union européenne et l'Union économique eurasiatique, qui est cette espèce de groupement, de zones de libre-échange constituées autour de la Russie. C'est une vaste fumisterie, parce que pour l'instant, l'Arménie, je ne crois pas qu'elle soit devant ce choix-là actuellement, tout simplement parce que l'Union européenne n'a pas l'intention de faire rentrer l'Arménie à l'intérieur, de faire adhérer l'Arménie à l'Union européenne. Et le problème qui se pose, c'est que tout ça, on observe une distorsion du débat politique, mais aussi une distorsion, ça met dans une situation de confusion les électeurs. Je ne sais plus qui témoignait sur les réseaux sociaux l'autre jour qu'il avait rencontré des gens, voilà, enfin des citoyens simples, hein, pas des, voilà, qui étaient persuadés que suite à la venue de Macron et suite au sommet qu'il y a eu lieu à Yerevan, l'Arménie allait adhérer dans l'Union européenne dans les 2 ans à venir. Donc les gens se déterminent sur des informations fausses, mal comprises, et croient qu'ils sont devant un choix comme ça, alors qu'il n'y a pas de choix en réalité de cette nature. Donc cette campagne, enfin cette élection, une élection qui se déroule dans ces conditions, à mon avis, ben nous apprendra rien. On n'en tirera aucun enseignement. Et finalement, la population arménienne, je ne crois pas que ce sera prononcé, que le résultat nous permettra de comprendre finalement comment la population arménienne voit l'avenir.
1: Justement, quand même, on a vu le Premier ministre arménien particulièrement virulent dès qu'on abordait la question de l'Artsakh dans ses élections. Il a tenu des propos très durs à l'égard des Arméniens d'Artsakh, presque une forme de racisme anti-arménien d'Artsakh, en considérant que ils étaient des traîtres et des gens qui ne s'étaient pas battus et qui avaient laissé les Arméniens d'Arménie mourir pour eux. Comment ça peut être perçu dans la campagne? Est-ce que il y a un électorat qui est sensible à ce type de remarques?
0: Il y a un électorat qui est d'autant plus sensible à ce type de remarques que les Arméniens de Karabakh, je vous rappelle qu'ils sont venus en Arménie, ils sont donc 120 000 à 150 000.
1: Ah,
0: Parmi
1: juste, est-ce
0: eux,
1: qu'ils ont le droit de vote, par exemple?
0: il n'y en a seulement 30 000 qui ont pris la nationalité arménienne, et donc ces gens-là ne votent pas. Par contre, ceux qui votent sont éventuellement des gens qui sont sensibles à ces arguments. Ils font l'objet d'un racisme en Arménie, et donc, tout simplement, il s'agit d'une opération de la part du Premier ministre visant à s'attirer les faveurs d'un électorat qui déteste les Radabarsis. Il n'y a pas plus à chercher que cela. Voilà, c'est un climat assez nauséabond. Et le Premier ministre s'adresse au Kharabarti de façon donc extrêmement violente. Il leur adresse un message, il leur donne des instructions, et ces instructions, en réalité, elles sont déployé pour tout le monde, mais elles sont valables pour tout le monde. Celui qui vient m'embêter, celui qui ne, ben, il aura autant d'ennuis que ce groupe peut en avoir.
1: Alors justement, vous parliez tout à l'heure et je voudrais qu'on revienne un peu dessus sur ce qui pourrait se passer après les élections, parce que on a entendu là aussi des propos très virulents du Premier ministre qui a évoqué le fait de liquider, c'était sous quelle acception on ne le sait pas trop, mais ça peut aller jusqu'à une élimination physique. Ses opposants, et notamment les deux anciens présidents, Serge Sarkissian, Robert Kocharyan, mais aussi Samuel Garabedian et Gagik Tsarukyan, et puis qui, dans son programme, a mis la destitution du catholicos Karekinde dans le programme de contrat civil. C'est-à-dire que il y a est-ce qu'on peut craindre deux choses? Est-il prêt à quitter le pouvoir les élections s'il devait les perdre? Et deuxièmement, s'il devenait à les gagner, est-ce que justement il n'y aurait pas une forte contestation du résultat de ces élections?
0: D'abord, les leaders de l'opposition sont un peu vieillissants, voilà, malgré le fait que ces mêmes les leaders se soient affrontés, voilà, mais enfin tout le monde a pris un peu d'âge là-dessus. Qu'est-ce qui peut se passer après l'élection? Je pense que le problème de Nicole Machina n'est pas de gagner l'élection, c'est-à-dire ce n'est pas d'obtenir une majorité au Parlement. Ce que veut Nicole Machina, c'est obtenir une majorité des votes au Parlement, des votes. Lors de la dernière élection, il avait obtenu 53% des suffrages. Est-ce qu'il sera capable de faire la même chose ou non? Là est tout l'enjeu. S'il n'a pas 50% des suffrages, ça veut dire que il n'a pas la moitié, il n'a pas la moitié des gens qui soutiennent sa politique dans le pays. Voilà. Or, il a besoin de ce soutien politique dans les années à venir, parce que le processus de paix avec l'Azerbaïdjan n'est pas terminé, qu'il y a des étapes que l'on voit figurer, par exemple cette affaire de référendum qui pourrait avoir lieu pour modifier la Constitution, et s'il n'a pas la majorité des suffrages, eh ben il est délégitimé dans quelque chose sur des actions qui touchent qui sont enfin des questions nationales majeures. Pareil pour la relation avec la Turquie, hein. Il y a quand même eu la question du génocide qui a constitué donc un axe de la politique étrangère de l'Arménie pendant des années. Donc, qu'est-ce qui pourrait se passer ensuite? Il l'a dit dans son programme électoral que j'ai lu. Voilà. Dans le programme électoral, il y a effectivement le fait que le départ du Katorigos. Voilà. Je vois pas moi s'il y a une réélection de Nikol Pachinian, comment Echmiadzin pourrait résister à un tel rouleau compresseur de l'État. Et par ailleurs, l'autre axe de sa politique, se déroule tout au long de son programme, et on dirait qu'il n'y a que ça, c'est cette fameuse route Trump, et la construction de la route Trump et de la réalisation de ce projet d'infrastructures ferroviaires et routes de voies de communication à travers la région de Sunik dans le sud, qui est évidemment en suspens, sachant que c'est un projet qui implique les Américains qui sont un peu occupés dans le détroit d'Ormuz et avec l'Iran, justement. Voilà.
1: Bon, et est-ce que c'est néanmoins, est-ce qu'on peut craindre des violences post-électorales dans ce climat? Parce que vous l'avez dit, hein, les propos ont été très très durs pendant toute la campagne. Alors, très très durs, on a quand même senti l'opposition assez vouloir mener une campagne très sereine, très axée sur effectivement un rejet des positions de Nicole Pachignan. Mais est-ce qu'on peut craindre véritablement au soir des élections une incapacité à produire un gouvernement?
0: Tout peut se produire. Une incapacité à produire un gouvernement, ben ça dépendra du score qui arrivera à la fin des élections. Mais est-ce que l'on peut observer par la suite une campagne électorale qui peut se terminer par des violences? Écoutez, il faut se méfier. En 2008, avant les élections, la campagne qui opposait Léon Nebedossian à Serge Sarkissian se déroulait sereinement jusqu'au moment où il y a eu des votes. Et dès le lendemain, la tension a augmenté dans le pays. Moi, je pense que nous, Arméniens de diaspora, nous n'avons aucune influence, hein, sur ces processus électoraux. Mais le moins qu'on puisse faire, c'est ne pas donner un chèque en blanc à la classe politique arménienne avant qu'elle ait franchi cette échéance. Il faut bien se garder de faire ça parce qu'effectivement, les choses peuvent mal se passer par la suite. Moi, je ne suis pas capable de prédire ce qui pourrait se passer. Tout dépendra du score du score de la majorité
1: Sortante.
0: et de l'opposition. Voilà.
1: De l'opposition sortante.
0: Pardon?
1: De la majorité sortante et de l'opposition
0: Oui,
1: sortante.
0: de la majorité sortante et de l'opposition. Enfin, cela dit, quand même, comme vous l'avez souligné, ça fait quand même quelques années que je suis des processus électoraux en Arménie, hein. J'en suis quand même à faire la 11e ou la 12e élection que je suis dans ce pays. Il faut quand même savoir que l'Arménie a une caractéristique. C'est que jamais, jamais, ça n'est jamais arrivé, l'opposition n'a réussi à accéder au pouvoir par la voie des urnes. Je ne sais pas si ça changera cette fois-ci, on verra bien, hein. Je pense que ce serait, voilà. Mais en attendant, ce que je vois de la manière dont se déroule cette élection, enfin, de l'ambiance générale, j'ai pas l'impression que on soit dans un climat de sérénité qui permettrait aux électeurs de se laisser aller dans cette voie qui serait totalement inédite pour l'Arménie.
1: Ok, merci beaucoup. Va être intéressant. Vous comptez donc aller sur place pour suivre ces élections?
0: Bah oui, effectivement.
1: Bon, bah écoutez, j'espère qu'on pourra vous avoir depuis Yerevan pour avoir quelques commentaires durant, avant le vote et après le vote. Merci encore pour cette interview.
0: Merci.
1: À présent, je vous propose d'entendre le journaliste Garo Hulbeyan des Nouvelles d'Arménie Magazine. Garo Hulbeyan, bonjour.
2: Bonjour.
1: Vous collaborez à Nouvelle d'Arménie, vous êtes journaliste et vous couvrez notamment toutes les questions diplomatiques et politiques. Aujourd'hui, on vous appelle et on vous interroge sur savoir comment vous percevez les élections qui vont bientôt se dérouler en Arménie.
2: Pour ce qui est de mon humble avis, un avis partagé par beaucoup, ce sont des élections cruciales. Crucial dans la mesure où elles engagent peut-être plus que jamais depuis la restauration de l'indépendance de l'Arménie en 91, c'est un scrutin qui plus que jamais engage des enjeux existentiels. Par ailleurs, des enjeux existentiels, puisqu'il s'agit du format même de l'existence de l'Arménie dont il est question. Et par ailleurs, plus que jamais, ce sont des enjeux, on a beaucoup parlé d'ingérence, mais plus que jamais, les enjeux sont géopolitiques, car qu'on le veuille ou non, et l'actuel dirigeant et le premier ministre sortant, Nicole Pachignan, a tout fait pour présenter le scrutin sous cet aspect binaire. Il s'agit d'enjeux géopolitiques, choisir entre, on va dire, le bloc dit occidental, européen, ou ce qu'il en reste depuis les coups portés par Donald Trump, depuis son accession au pouvoir en 2025, son retour au pouvoir, pardon, à la Maison Blanche en janvier 2025, donc ce qu'il en reste, et d'un autre côté, la Russie, qui était l'allié historique de l'Arménie, comme tout le monde sait, depuis plus de 2 siècles, enfin, allié, qui se présentait comme le protectrice, la puissance tutélaire, le colonial, si on veut, et donc un choix géopolitique, et enfin, un choix plus politique que jamais aussi, puisqu'il s'agit de choisir un homme sur son bilan, Nicole Pachignan, un homme qui cristallise peut-être plus qu'aucun autre homme politique dirigeant depuis 30 ans les haines et les ressentiments à l'aune des espoirs qu'il avait engendrés lorsqu'il est arrivé au fait du pouvoir pour mai 2018 à la faveur de la révolution de velours qui avait suscité beaucoup d'espoir et un fort enthousiasme, de la population. Voilà, je crois, voilà ce qui fait de ces élections un point crucial, nodal, sans compter qu'il s'agit, en fait, à mon sens, de la fermeture d'une longue séquence. Donc, inauguré il y a 8 ans avec cette révolution de velours, et aujourd'hui, qui devrait être acté le 7 juin, lors du scrutin législatif, par le choix des électeurs, dont l'actuel des pouvoirs dirigé par Nicole Pachignan et son parti contrat civil, a tout fait pour qu'il reste entre ses mains, il faut bien le dire.
1: Voilà.
2: Donc, oui, je tiens à préciser que donc, la singularité, je reviens aux enjeux géopolitiques, c'est que cette révolution de velours qui avait porté Pachinian au pouvoir en mai 2018, elle avait bien pris garde de d'éluder, d'occulter tous les aspects géopolitiques pour se concentrer sur la lutte anticorruption. Or, 8 ans après, ce sont plus que jamais ces enjeux politiques qui sont, qu'on le veuille ou non, des marqueurs du scrutin à venir.
3: Dans un de ces enjeux géopolitiques, vous avez évoqué effectivement le choix entre l'Occident et le protectorat de la...
2: Un choix arbitraire, un choix qui a été délibérément... je tiens à préciser qu'un choix devant lequel les électeurs ont été placés par la force, par le pouvoir en place. C'est-à-dire que vous êtes pour moi et l'Occident, ou vous êtes contre moi avec la Russie. Vous êtes pour moi pour la paix, et vous êtes contre moi pour la guerre avec la Russie. Voilà en fait ce choix binaire auquel les coutumiers, Nicolas Pachinian, il faut bien le dire, dans lequel sont placés les électeurs le 7 juin.
3: Et on a souvent aussi derrière cette question-là, la question de l'Artsakh, la question du retour des prisonniers. On a l'impression qu'il a aussi un choix de société, dire il faut que vous oubliez l'Artsakh, il faut oublier la cause arménienne, il faut aller dans un autre choix. Est-ce que ce choix de la question de l'Artsakh, est-ce qu'il est au cœur de cette campagne électorale, de ces élections?
2: Peut-être de façon comme une espèce de palimpseste recouvert par le déni et par la relecture de toute l'histoire arménienne contemporaine à travers le prisme de ces 8 années de mandat exercé par Nicolas Pachinian et le contrat civil. C'est-à-dire que bien sûr que il y a un rejet épidermique de la part du pouvoir de tout ce qui touche l'Artsakh, le Karabakh, doit être éludé, occulté. C'est quand on l'a constaté à plusieurs reprises. Dès qu'il en est question, Nicolas Pachinian sort de ses gonds. Pour lui, cette affaire est close depuis la disparition, c'est-à-dire la disparition et l'occupation par l'Azerbaïdjan en fin de septembre 2023. Cette question est close, ça n'existe plus, ça n'a même jamais existé. Voilà où on en est. Donc, c'est un peu une espèce de méthode couée, en tout cas un opportunisme par rapport au fait de l'histoire qui est pour le moins contestable et j'espère qu'il jettera le doute dans l'esprit des électeurs parce que c'est la dénégation même de l'existence d'une communauté arménienne, d'une communauté indigène arménienne dans le Karabakh depuis 2000 millénaires. Et bien sûr qu'il est hors de question que cette question soit évoquée parce que pour Nicolas Pachinian fait en sorte de faire oublier la guerre de l'automne 2020 et la défaite arménienne qui a donné le coup d'envoi de la disparition du Karabakh. Tout ça pour se présenter comme s'il était lui-même l'aspirateur de l'artisan de la paix, comme s'il avait, dans un climat tout à fait serein, comme s'il avait soufflé presque à Aliyev, allons-y, l'idée de faire la paix, et du coup de faire la paix avec la Turquie, la Russie étant considérée dans cette perspective comme l'empêcheur comme le belliciste, le fauteur de guerre, comme elle l'aurait toujours été, puisque dans sa relecture de l'histoire et dans son nouveau narratif, Pachinian désigne la Russie comme cette puissance qui a voulu toujours utiliser, au nom de la protection des chrétiens d'Orient, utiliser les Arméniens dans ses intérêts propres au Moyen-Orient, au Moyen-Orient. C'est ainsi que il n'a pas hésité pour le génocide de 1915 par exemple à dénoncer l'instrumentalisation qu'on aurait faite de l'Union soviétique au nom justement de la guerre froide menée contre la Turquie et l'OTAN et au-delà d'aller jusqu'à, en reprenant l'argumentaire turc, officielle d'aller jusqu'à tenir les Russes comme des responsables du génocide pour avoir entraîné les Arméniens dans leurs intrigues. Et il a ce schéma, il l'a bien sûr restitué, reproduit pour ce qui concerne la relecture beaucoup plus récente de la disparition du Karabakh. Mmh. On est dans un déni total, donc c'est pas étonnant. Donc qu'il n'en soit pas question, qu'il n'en soit pas fait question, que même la question se considère comme très très désagréable et insupportable aux yeux de l'actuel pouvoir.
3: Est-ce que justement le conflit ouvert qu'on peut dire avec l'Église arménienne n'est pas lié à le conflit avec le catholicos et l'Église apostolique arménienne? Est-ce qu'il n'est pas directement lié de cette perception de l'Assar que l'Église compte toujours soutenir et en tous les cas défendre les monuments et les biens qui sont situés en Assar?
2: Vous avez parfaitement raison. C'est même évident, c'est même dit, c'est même claironné, la messe est dite. Je dirais, le catholicos étant censé ramener sous son aile une opposition belliciste, toute tendance confondue, au nom de vieilles rengaines nationalistes, dénigrées par Pachignan, qui a considéré une fois pour toutes que l'Arménie historique était une espèce de fantasme qui conduirait l'Arménie réelle qu'il entend édifier à sa perte. Donc le catholicos, en ce sens, est l'homme à abattre, peu importe les conséquences pour une constitution, pour le respect d'une constitution arménienne qu'il entend d'ailleurs changer dès lors qu'il sera élu avec les encouragements de l'Azerbaïdjan, avec plutôt les incitations de l'Azerbaïdjan. Donc, bien sûr, l'Église, dans ce sens, et pas seulement, c'est-à-dire que c'est aussi parce que toute une tradition de contribution. Je ne fais pas un défenseur acharné de l'Église, c'est pas mon propos, mais dans l'histoire, l'Église, tout le monde le sait, l'Église arménienne a été pendant des siècles le seul foyer de maintien de l'identité arménienne, alors qu'elle était en voie de dissolution sous les coups des puissances dominantes, à commencer par l'Empire ottoman. Donc, y compris en Russie, dans l'Empire tsariste, dans l'Arménie russe, dans l'Empire tsariste. Donc, c'est au nom de cette tradition. De cette tradition nationale que l'Église arménienne, dont il faut rappeler qu'elle est une Église nationale, contrairement comme les Églises orthodoxes d'ailleurs, contrairement à l'Église catholique, donc l'Église arménienne se sent naturellement investie d'un rôle, si ce n'est politique, en tout cas, elle entend avoir son mot à dire sur ce qui se passe dans l'histoire arménienne, surtout quand ce qui se passe est aussi dramatique que ce qui vient de se passer. Donc, il était tout à fait prévisible dans la logique de Pachignan qu'elle vienne la cible. Ceci dit, ça a surpris tout le monde, y compris ses partenaires européens, car une violence inédite de la part d'un dirigeant qui prétend par ailleurs être un démocrate, et qui viole les principes même de la séparation des Églises et des États tels qu'ils sont inscrits dans la constitution arménienne, c'est pour le moins surprenant. Mmh. Alors certains se sont fait avoir, et notamment en diaspora, ils ont vu l'empreinte d'un pouvoir moderne, prompt à défendre les valeurs de la modernité européenne, de la démocratie, disons-le, des droits LGBTQ, mais c'est pas au nom de ces droits-là que s'exprime Pachignan. Il n'en a rien à faire. Pachignan se présente comme un vrai croyant, un plus pieux que ces dignitaires de l'Église, qui me dit corrompu, aux mœurs dissolues. Donc, combien même il aurait ces critiques à formuler contre l'Église, ces critiques en conservatisme, les procès en conservatisme qu'ils voudraient leur intenter à l'Église et à ses dignitaires, ils ne seraient pas habilités à le faire. Dans la mesure où c'est pas son rôle en tant que Premier ministre, même que ce n'est pas son rôle en tant que Premier ministre durant la campagne d'étrier ses adversaires politiques, de les vouer aux gémonies, de leur promettre de s'engager à les envoyer en prison, on n'est nulle part en démocratie. C'est vrai qu'on vit dans un monde qui est le monde de Trump, et à cet égard, on peut un des multiples reproches qu'on peut faire à Trump, c'est d'avoir levé toutes les inhibitions, y compris chez certains démocrates, y compris en Europe, et d'avoir libéré les penchants les plus néfastes, les plus vils, d'un désinhibiteur finalement du populisme. Et à cet égard, on peut vous constater que depuis l'accession de Trump au pouvoir, beaucoup de dirigeants du monde ont laissé tomber leur dernier scrupule et sont allés à un autoritarisme ou à un mépris des principes des valeurs démocratiques, et l'Arménie, à cet égard, n'est pas épargnée.
3: Justement, néanmoins, malgré tout ça, l'Europe et notamment la France, on l'a vu lors du sommet de la Communauté politique européenne et de la visite d'État d'Emmanuel Macron, ont apporté un soutien appuyé, c'est le moins qu'on puisse dire, à Nicole Pachinian, qui en ont fait un peu leur leader dans le Caucase.
2: On ne peut que s'en féliciter, mais encore faut-il voir quelle forme prend ce soutien. Alors, il s'agit de quelques canons César dont on ne saura quel usage sera fait. Je ne défends nullement la Russie, c'est pas mon propos. Mais les Européens ont cueilli l'Arménie comme un fruit mûr, qui avait abdiqué toutes ses velléités, qui avait tout cédé, notamment sous l'effet de la charge de la Russie, et d'autre part avec les encouragements des Européens eux-mêmes, puis des Américains. Donc, une Arménie qui a tout fait pour abdiquer toutes ses dernières volontés, ses dernières exigences, et qui donc était prête à céder sur tout à l'Azerbaïdjan, et au nom d'une paix, qui se ferait au détriment de la justice historique. Il l'a clairement annoncé. Il faut se concentrer sur la réalité juste et non pas la justice historique. Exit, on va dire maintenant, là on va considérer ça comme des ronrons, des ritournelles sur tout ce que, plus jamais ça, le génocide, le devoir de mémoire, etc. Tout ça, plus rien de ça n'a de sens, dans la mesure où on se concentre sur la réalité juste qui abolit la justice historique et non pas la néglige, voilà.
3: Face à justement ce pouvoir, d'ailleurs, on reviendra peut-être à comment il mène campagne, mais beaucoup estiment que l'opposition n'est pas en ordre de marche. Comment vous jugez les adversaires justement de Nicole Pachinian dans cette
2: campagne? Malheureusement, pas avec beaucoup de d'indulgence non plus. J'ai critiqué le pouvoir en place. Maintenant, il faut dire que l'offre politique, et ça, c'est un travers propre à beaucoup de républiques ex-soviétiques, et l'Arménie n'est pas en reste, l'offre politique et la culture politique en général sont une indigence déplorable. Si, à part la paix et la guerre, l'équation du scrutin telle que l'a présenté le pouvoir, lui étant pour la paix et les opposants en bloc pour la guerre, avec la Russie, donc je répète. Donc à part ça, je veux dire, on a du mal à, chez les uns et chez les autres, dégager quelques lignes, quelques programmes politiques, quelques familles politiques. Vous me direz, c'est un peu le cas, c'est le cas un peu partout. On peut, en France, on est pas mal non plus à cet égard. Les lignes sont de plus en plus floues entre au sein du monde politique. Les frontières, enfin, les définitions sont toujours plus difficiles à donner. Donc, à cet égard, je dirais que du côté de l'opposition, je ne vois pas émerger de programme correspondant à non, peut-être, le parti Tachnak, soit, par exemple, lui, il a au moins le mérite d'être socialiste, d'appartenir à la famille socialiste, même si certains considèrent cette parenté avec une certaine dérision. Mais bon, quid de nos socialistes en France, c'est pareil, hein, on est tous à la même enseigne. Mais bon, au moins, il y a une ligne politique chez les autres partis d'opposition. Non, l'enjeu, c'est finalement, doit-on continuer, puisque le mal est fait, à savoir la défaite de 2020, la perte du Karabakh, donc on repart à zéro. Mais peut-on repartir à zéro avec celui-là même qui a été, alors Pachignan, qui a été à l'origine de ce mal? Oui. C'est être au pouvoir, il reste quand même le principal responsable, qu'il le veuille ou non. Donc, s'il faut un nouveau départ, tentons-le avec d'autres. Et je pense que c'est là la matériau de ce scrutin. C'est la matrice, le moteur. Peut-on rester avec un homme qui, en 2019, proclamait sur la grande place de Tepanakert, rebaptisée Franken par les nouveaux occupants azerbaïdjanais, donc qui proclamait dans un discours fleuve exaltant un futur arménien à l'horizon 2050, si mes souvenirs sont bons, qui exaltait un futur arménien brillant, jusqu'à l'équipe de football arménienne qui serait la meilleure, l'armée arménienne la plus puissante, et bien sûr qui concluait ce discours fleuve par cette phrase qui a fait florès depuis et qui a, dont certains disent qu'elle a déclenché la guerre, le Karabakh c'est l'Arménie, un point c'est tout, un point pour tout. Et ce même homme qui aujourd'hui dit le Karabakh n'a jamais été à nous, il n'a jamais existé, c'est un fantasme, une erreur. L'Arménie a perdu 30 ans de son histoire. Cette histoire dans certains et beaucoup en Arménie considèrent comme on pourrait dire, même si c'est pas en transposant le terme en Arménie, les 30 glorieuses, les 3 décennies. Les 3 premières décennies, donc il faut les rayer, il faut les oublier. C'était une erreur, mais bon, soit, puisque maintenant c'était une erreur, il faut un nouveau départ, et ce nouveau départ, il faut l'amorcer avec un personnel nouveau. C'est ce que je crois que c'est là l'essentiel. Donc ce sera en fait une espèce de référendum sur la personne de Pachignan, à quoi se résumera ce scrutin à venir, je pense.
3: Alors justement, si dans ce cadre de ce référendum, on a quand même l'impression que Nicole Pachignan fera tout pour rester au pouvoir, et on voit que dans la campagne, il n'hésite pas.
2: Il a tout fait. Il a puisé les ressources administratives, ce qu'on appelle les ressources administratives, c'est-à-dire tout ce dont le pouvoir dispose pour pouvoir attirer à lui les électeurs, pour les opposants est qualifié de pots de vin électoraux, de pots de vin ou d'achat de vote, mais là c'est à grande échelle, puisque il s'agit de ressources administratives, on voit bien au-delà des pots de vin et d'achat de vote, et donc, et surtout, y compris, bien sûr, ces grandes messes, ces grandes messes diplomatiques que furent les sommets des 3 et 4 mai, les 4 et 5 mai à Erevan, où en chœur, on a vu un parterre de dirigeants européens, du Kosovo à la Turquie, en passant par l'Islande et en allant jusqu'au Canada pour aller au-delà de l'Europe, qui ont apporté un soutien déclaré à l'Arménie, soutien dont le président Macron lui-même, répondant à un journaliste, a dit qu'il ne s'agissait pas d'une ingérence, mais d'une position ouverte, contrairement à la Russie, qui, elle, a bien sûr des postures plus fourbes, plus tordues. Voilà.
3: Est-ce que c'est pas aussi, justement, dans ces abus d'utilisation là-dessus, c'est aussi une forme d'impunité totale à l'égard de la justice arménienne qui poursuit des personnes et les met en prison pour avoir donné 20 euros à un mendiant?
2: Absolument.
3: Et de l'autre côté, des achats massifs auxquels il n'y a aucune poursuite. On a vu encore là, pas plus tard que cette semaine, où plusieurs personnes qui ont interpellé le Premier ministre ont été licenciées, poursuivies, etc.
2: Absolument. Beaucoup de gens en Arménie en 2018 espéraient voir l'avènement d'une ère nouvelle et d'une culture politique nouvelle, d'une société nouvelle. Et là, on voit qu'il y a un fort atavisme soviétique qui se manifeste et qui pèse lourdement sur l'avenir politique de l'Arménie. Nous avons effectivement des pratiques politiques qui avaient été dénoncées par Pachinian lorsqu'il était dans l'opposition, des travers politiques qui avaient justifié la révolution de velours et l'enthousiasme qu'elle avait suscité dans la population arménienne. Ces mêmes travers se reproduisent aujourd'hui, je dirais même à une plus grande échelle, de façon plus, avec un autoritarisme tel que par exemple Edmond Maloukian, qui n'est pas suspect de proximité avec la Russie ni avec les autres opposants arméniens. Le dirigeant de Arménie Lumineuse, un petit parti qui a longtemps été un compagnon de route de Pachinian avant son accession au pouvoir en 2018, donc, et qui s'est un peu brouillé après, mais qui affiche une ligne résolument pro-occidentale, qui vient de déclarer que le gouvernement continuait à utiliser les événements dits du 1er mars, à savoir ces violences post-électorales qui avaient marqué l'élection de Serge Sarkissian à la succession de Robert Kocharyan en 2008, donnant lieu à des affrontements entre la police et les manifestants, conduits par Dermed Rossian, le premier président arménien, était alors candidat et qui proclamait pour sa part avoir remporté les élections.
3: Et son directeur de campagne, Nicole Pachinian.
2: Et Nicole Pachinian était son directeur de campagne avant de se brouiller avec lui, donc, après quelques années plus tard. Le dirigeant de l'Arménie Lumineuse, est allé jusqu'à dire qu'il y avait une manipulation outrancière de la part du pouvoir de ces 10 morts qui avaient provoqué les affrontements post-électoraux du 1er mars 2008 Pachinian, l'heure actuelle, pourrait franchir cette ligne rouge après avoir utilisé à des fins électorales à des fins politiciennes ces accusations portées contre Kocharyan pour avoir été désigné comme le principal responsable de ces morts en 2008, que Pachinian lui-même pourrait, par son autoritarisme, être tenté de franchir cette ligne rouge qu'il avait justement si vaillamment défendu, contre laquelle c'était si vaillamment élevé à l'époque.
3: Oui, en fait, ce que vous posez comme question, Garo Ilubeyan, c'est le fait que, quel que soit, si le résultat de l'élection est défavorable, on peut craindre que Nicole Pachinian ne quitte pas le pouvoir, ne souhaite pas quitter le pouvoir, et qu'il le conserve par la force.
2: des craintes sont exprimées en ce sens au sein de l'opposition et pas seulement, des groupes civiques également. Et mais quand bien même les pressions ont atteint de telle forme, ainsi les participations forcées d'enseignants et d'élèves d'écoles à des meetings pro-Pachinian dans différentes provinces d'Arménie, ce genre de d'utilisation, je répète, dite des ressources administratives, est vraiment indigne de cette démocratie. Qu'en sens nos nouveaux partenaires européens et qu'ils continuent à exalter en justifiant ainsi leur soutien électoral, il faut bien le dire, à Nicole Pachignan et à son parti contre civil.
3: Est-ce que c'est ce risque, est-ce qu'il va, il peut déstabiliser l'Arménie et en faire profiter justement l'Azerbaïdjan, la Turquie ou d'autres, ou même la Russie, pour ce coup, cette fois-ci, intervenir plus directement et mettre le pouvoir qu'ils entendent garder en Arménie?
2: Je ne peux pas me prononcer sur cette question.
3: C'est trop tôt.
2: C'est trop tôt, oui. Mais toujours est-il que il est sûr que la disparition du Karabakh a arrangé tout le monde, parce que c'était pas un problème. Pour les Russes, c'était divisé pour régner, et pour les Européens, c'est réconcilié pour régner. Donc maintenant, effectivement, la disparition du Karabakh, ça reste. Pachinian aura finalement rempli son rôle en signant la perte et un rôle. Alors, je ne sais pas si c'est un rôle prémédité, si c'est un rôle. Toujours est-il que dans une communauté internationale, si on peut encore utiliser ce terme, qui est moins que jamais prête à reconnaître le principe du droit à l'autodétermination des peuples, dont je rappelle qu'il est en droit international égal au droit à au principe de l'intégrité territoriale des États. La question du Karabakh restait un problème qui aurait pu rester en suspens. Mais la grande question. Et la question qui n'a pas pu être en tout cas sur laquelle on n'a pas pu avoir le moindre éclairage, puisque le rapport qui avait été préparé au Parlement européen sur la guerre des circonstances au Parlement arménien, pardon, sur la guerre de 2020, et qui avait été préparé par un comité parlementaire pourtant largement acquis à Nicole Pachignan, ce rapport n'a pas pu être débattu, a été finalement censuré et n'a pas pu être débattu au Parlement arménien. Donc là, peut-être sera-t-on, le pouvoir change de main, quelles étaient vraiment maintenant on ne peut pas réécrire l'histoire, bien sûr, mais quelles étaient les réelles circonstances de cette guerre qui, aux conséquences délétères, et de l'Arménie n'a pas fini de payer le prix, la guerre de 2020, j'entends.
3: Baoul Beyan, dernière question. Maintenant, à quelques jours de ces élections, qu'est-ce qu'on peut souhaiter au peuple arménien pour ces élections?
2: Écoutez, je souhaitais qu'il se détermine en leur âme et conscience, en ne cédant pas aux strass des paillettes des sommets. Qui font miroiter un soutien démesuré, car il faut bien le dire, ces sommets de la communauté politique européenne, tel que celui qui a inauguré les rencontres diplomatiques de Yerevan le 4 mai, ils n'ont d'utilité que pour montrer un front uni face à la Russie. C'est là leur seul but. Donc, plutôt que de céder à ces et de se positionner, oui, et aussi de mesurer l'éventualité des risques qui représentaient une rupture totale avec la Russie, notamment sur le plan économique, risque que n'a pas que n'ont pas manqué d'exposer les dirigeants russes, à commencer par Poutine, qui ont souligné à plusieurs reprises les dommages irréversibles qu'il poserait à l'économie arménienne, le risque d'un retrait de l'Arménie de l'Union économique eurasiatique dirigée par la Russie, au cas où elle se rallierait de façon, se rapprocherait plus étroitement encore de l'Union européenne jusqu'à l'intégration. Intégration dont il faut rappeler que aucun pays européen ne s'est prononcé à ce jour. C'est-à-dire qu'aucun pays européen à ce jour n'a validé le vote du Parlement arménien en vue d'une adhésion hypothétique au Parlement à l'Union européenne.
3: Écoutez, Galo,
2: donc j'espère que tout ce que j'espère, c'est qu'ils se prononceront en faveur du bon. La situation étant ce qu'elle est, et dans le monde, nul sur la scène politique arménienne, nul n'est assez sourd, n'est assez dément pour envisager la reprise d'une guerre avec l'Azerbaïdjan. Donc, de ne pas céder à ce chantage, qu'on consiste à dire, si c'est pas moi, c'est la guerre. Donc, j'espère qu'ils sauront ne pas céder à ces

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1: Bonjour et bienvenue à l'émission Au fil des pages, consacrée à un album de musique qui fait découvrir à tous ceux qui ne connaîtraient pas la musique classique arménienne un nouvel univers au travers de trois compositeurs. L'album se nomme Armenian Cello Concertos Khachaturian Babajanian Petrosyan, interprété par l'Orchestre National Philharmonique d'Arménie sous la direction d'Edouard Topjian et d'Alexander Shoshian, violoncelliste, paru sous le label BIS. Né en 1903 en Géorgie, Aram Khachaturian doit être le compositeur arménien peut-être le plus connu sur la scène internationale avec ses célèbres ballets comme Gaïané, Spartacus. Il entre au conservatoire de Moscou et en sort diplômé en 1934. Il acquiert une réputation dans ce domaine de compétences assez rapidement puisque ses œuvres rencontrent un succès énorme. Il recevra de nombreux prix ainsi qu'un accueil triomphal à l'international comme à New York en 1968. Arno Babajanian est né quant à lui en 1921 en Arménie. Suite à sa première composition à l'âge de 9 ans, où il reçoit le premier prix du concours national des jeunes musiciens, il entre au conservatoire Tchaïkovski de Moscou en 1948. Engagé comme professeur de piano au conservatoire d'Erevan, il retourne en Arménie où il enchaînera les compositions pour piano, violon, violoncelle avec succès et recevra la récompense de la République d'Arménie en 1967 et 1983. Michel Petrosyan, né lui aussi en Arménie en 1973, se passionne pour la musique et étudie le violoncelle et la guitare avant d'avoir une appétence pour la composition. Il choisit la France pour poursuivre ses études au CNSMDP, le Conservatoire National Supérieur de Musique et de Danse de Paris, et confonde avec Jérôme Combier l'ensemble Kern. La victoire du Grand Prix du concours international Reine Elisabeth de 2012 va le permettre d'avoir une visibilité plus importante et déclenchera des commandes musicales, dont Ciel à vif, Amour sidonienne, ainsi que des musiques de films telles que Gloria Mundi et La fête continue. À eux trois, nous avons 75 ans de musique classique arménienne dans cet album, interprété par le soliste violoncelliste Alexander Shoshian, qui, après avoir étudié en Arménie, poursuivra ses études au Royaume-Uni et en Allemagne. Il acquiert une renommée internationale et se produira sur plusieurs scènes. Avec lui, Edouard Topjian, qui a étudié le violon au conservatoire d'Erevan, puis a poursuivi ses études pour devenir directeur d'orchestre. C'est en 2000 qu'il fait ses débuts avec l'Orchestre Philharmonique National d'Arménie, fondé en 1925, pour lequel il deviendra le directeur artistique et chef principal. Le concerto pour violoncelle d'Aram Khachaturian, écrit en 1946, est une suite de trois mouvements, avec chacun leur particularité. Il mêle des intonations musicales du folklore arménien géorgien et des bardes arméniens. Tantôt rythmées, tantôt plus douces, ces mouvements vous emmènent dans des ambiances variées, sonnantes et dissonantes, à l'intérieur desquelles les instruments, qu'ils soient à cordes, à vent, percussions, discutent entre eux, et nous sommes présents pour assister à cet échange. Alexandre Shoshian écrit « Le concerto pour violoncelle de Khachaturian est une œuvre de grande envergure. Empreinte de sentiments à la fois nostalgiques et profondément tragiques, il apparaît comme une quête jamais assouvie, traversée de mélodies sensuelles et de motifs rythmiques séduisants. Ainsi, vous entrez dans un monde où se mêlent différentes saveurs musicales et qui fait écho, à certains moments, au ballet Gaïané. » Avec le concerto pour violoncelle et orchestre d'Arno Babajanian, nous sommes, là encore, face à une œuvre en trois mouvements. Débuté dans les années 50, suite à la rencontre avec Rostropovitch, son concerto voit le jour en 1962 et dédié au compositeur. Le concerto est imprégné par une tonalité spécifique enracinée dans la musique folklorique et le folklore arménien. Le dialogue entre le violoncelle et les autres instruments se font écho aux cadences andante et allegro. Alexander Shoshian dit, je cite, « Le compositeur lui-même considérait cette œuvre comme appartenant à une nouvelle période stylistique qui avait commencé avec sa sonate pour violon et comprenait également six tableaux et poèmes pour piano et son troisième quatuor à cordes écrit à la mémoire de Dmitri Shostakovich. Le concerto présente un visage extrêmement attrayant. Bien que techniquement exigeant, il est très bien écrit pour l'instrument et magnifiquement structuré et rythmé. À mon avis, il fait ressortir les meilleures qualités de l'instrument. Avec la composition de Michel Petrosian, nous entrons dans les compositions contemporaines du XXIe siècle. Écrite en 2021, cette œuvre porte toute une symbolique, à commencer par son titre, 8.4. Il fait référence à la Bible, au chapitre 8, verset 4, du livre de la Genèse, où il est écrit « Le septième mois, le 17e jour du mois, l'arche s'arrêta sur les montagnes d'Ararat. » Il s'agit donc du mont Ararat, la montagne symbolique des Arméniens depuis des millénaires. C'est aussi un écho à la musique et plus particulièrement à la proportion dans la musique. Cette œuvre est composée en deux mouvements intitulés « Massis » et « Sis » et chacun porte en lui ses particularités divergentes que Michel Petrosian décrit ainsi. Afin d'atteindre l'équilibre par le contraire, les deux mouvements du concerto s'opposent donc en tout point. Si le violoncelle est l'expression mélodique ultime de l'ensemble des lignes qui émergent de l'orchestre dans Massis, il est en opposition continue avec l'orchestre dans Sis. Aucun matériau musical n'est commun entre le soliste et l'orchestre, et le violoncelle évolue ici par de valeurs rythmiques qui doublent le plus souvent celles de l'orchestre. Par ailleurs, la couleur des deux mouvements est très différente par la nomenclature orchestrale et par l'écriture instrumentale. En effet, si Massis est plus doux à l'écoute avec les hautbois et cuivres, Sis est plus percutant avec la présence des instruments à percussion et le piano. De cet ensemble, nous ressentons du sacré, de la liturgie arménienne et byzantine à certains moments, comme l'est le mont Ararat. Avec cet album, vous entrez dans un monde où classiques et accords arméniens se mêlent et s'entremêlent. Avant de clore, le mouvement issu du concerto de Michel Petrosian, 6.

0: Je vous rappelle le titre, Armenian Cello Concertos, Khachaturian, Babajanian, Petrosian, interprété par l'Orchestre National Philharmonique d'Arménie sous la direction d'Edouard Tobjian et d'Alexander Shoshian, violoncelliste, paru sous le label BIS. À bientôt!
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1: Aujourd'hui, suite et fin des événements de l'année 2009, c'est la 120e émission. Bonjour à toutes, bonjour à tous. Nous avons souvent parlé dans ces émissions du journal Haratch, cette institution qui a accompagné la diaspora arménienne de France pendant de longues années, avant de jeter l'éponge très récemment. Mais il y a parfois de bonnes nouvelles, comme le phénix qui renaît de ses cendres. 5 mois après l'arrêt de la parution du journal Haratch, voilà que naît Nor Haratch, c'est un article de Armine Adjamian. Le 27 octobre 2009, le premier numéro de Nor Haratch, en format 22,5 sur 32, a fait son entrée dans le monde de la presse arménienne. Selon la rédaction, composée de Haroutyun Kopelian, Jiray Jolakian, Nora Baroudjian et Aram Kerovpian, le journal paraîtra dans un premier temps 2 fois par semaine, avec de 8 à 12 pages. Nor Haratch traitera de la cause arménienne, de la politique de l'Arménie, des Arméniens de Turquie, de la vie associative et culturelle de la communauté arménienne de France, mais aussi de politique et d'économie française et internationale, le tout en langue arménienne. Il est impératif de renouveler le système économique, la rédaction et les lecteurs, lit-on dans l'éditorial du premier numéro intitulé « Héritage et renouvellement ». Animée par la lutte pour la double culture et le bilinguisme, la rédaction conclut « Toutes les initiatives sur la double culture et le bilinguisme favorisant le développement de la langue arménienne et la lutte contre l'oubli, le déni et la négation auront leur place dans les pages de Nor Haratch. » Bienvenue donc à Nor Haratch et souhaitons-lui longue vie et succès. Ce n'est pas une réelle surprise. Moscou est en pole position pour construire la nouvelle centrale nucléaire destinée à remplacer Medzamor, qui génère à ce jour plus de 40% de l'électricité produite en Arménie. C'est Varoujan Mardikian qui écrit que la Russie veut jouer un rôle de premier plan dans la construction de la centrale nucléaire arménienne qui doit remplacer Medzamor en 2017. Le ministre arménien de l'énergie, Armen Movsisyan, l'a confirmé le 29 octobre dernier, quelques jours après la visite à Yerevan de Sergueï Kirienko, le directeur de l'agence russe de l'énergie atomique Rosatom et qui gère déjà Medzamor. Le gouvernement et les compagnies énergétiques russes se montrent très intéressés à la mise en œuvre de ce projet, dont le coût est évalué à 5 milliards de dollars, soit 3,3 milliards d'euros. Armen Movsisyan a précisé que l'appel d'offres pour la construction de la nouvelle centrale sera lancé en mars prochain et ajouté que le processus démarrera lorsque l'étude de faisabilité sera terminée. Il avait déjà prédit auparavant que les travaux de construction commenceraient début 2011. Mais, sans attendre les conclusions du rapport des experts de la compagnie d'ingénierie australienne Worley Parsons, le Parlement d'Yerevan a approuvé officiellement le 27 octobre dernier la construction de la prochaine centrale qui aura une capacité 3 fois supérieure à celle de Medzamor, 1200 MW contre 400, et une durée de vie de 60 ans. Le ministre arménien a souligné son importance stratégique pour l'Arménie, le seul pays de la région capable de produire de l'énergie à la fois pour ses propres besoins, mais aussi à des fins d'exportation. Une donnée essentielle car, comme le rappelle Armen Movsisyan, les voisins de l'Arménie sont confrontés à un déficit énergétique. Je peux pas, j'ai grand frais. Tout le monde connaît cette publicité pour cette chaîne de magasins d'alimentation qui rythme les émissions des radios privées. Ce que tout le monde ne sait pas, c'est que cette entreprise a été créée par des frères lyonnais, les Bahadourians. Et dans la capitale des Gaules, tous les Lyonnais connaissent le nom des Bahadourians.

veut poursuivre. Seulement, la poignée de main très remarquée d'excite le journal Le Progrès de Lyon, avec le nouveau consul général Mehmet Bilir, à l'occasion de cette fête de l'indépendance d'une république turque bâtie sur le cadavre du peuple arménien, s'avère une injure. Sauf, visiblement, pour l'ancien président de l'église apostolique de Lyon, qui affirme vouloir regarder le futur. « Je ne fais pas de politique, je fais de la diplomatie », répond-il, expliquant qu'aujourd'hui, les relations s'améliorent entre l'Arménie et la Turquie et progressent vers l'établissement des relations diplomatiques. Au placard donc, le passé. Un passé peut-être lointain pour certains, mais plus que jamais d'actualité lorsqu'on apprend que le nouveau consul était en poste il y a encore quelques semaines en Azerbaïdjan. Tant d'intentions amicales ne sauraient justifier la participation d'Armand Bahadourian à la fête de l'indépendance de la Turquie. Une présence qui laisse un goût bien amer après son absence tout aussi remarquée en septembre dernier à la fête célébrant l'anniversaire de l'indépendance de l'Arménie. Cela paraît réellement mal parti pour la Turquie. La négociation est à l'agonie. Le sommet européen de décembre pourrait sonner le glas des aspirations européennes d'Ankara. C'est une information de Laurent Leylekian. En 2010, la voie déjà étroite qui était censée conduire Ankara à l'Union européenne risque bien de se rétrécir à une bourbeuse piste de trek. Depuis quelques semaines, la rumeur court au sein des institutions européennes que Chypre pourrait décider unilatéralement de bloquer quelques chapitres supplémentaires aux négociations en cours. Cause de ce raidissement chypriote, la non-ratification par la Turquie du protocole d'Ankara, protocole étendant l'union douanière entre la Turquie et l'Union européenne aux nouveaux membres de cette dernière et étant considéré comme une reconnaissance implicite de Chypre par la Turquie. En dépit de promesses renouvelées, Ankara n'a toujours pas ratifié ses protocoles signés voici plus de 4 ans, de quoi donner matière à réflexion sur les protocoles arméno-turcs. En décembre 2006 et plus encore en décembre 2007, le Conseil européen avait fixé la fin 2009 comme délai ultime pour cette ratification. Mais côté turc, rien ne bouge et Markos Kyprianou, le ministre chypriote des Affaires étrangères, répète à qui veut l'entendre que cela ne peut rester sans conséquences. Le conseil GAERC des 7 et 8 décembre prochains pourrait donc voir Chypre annoncer unilatéralement le gel de nouveaux chapitres. Selon des sources proches de l'exécutif chypriote, Nicosie ne devrait pas annoncer un gel immédiat, mais plutôt pour la mi-2010 si rien ne bouge d'ici là. Du côté de la Commission, plus arrangeante que jamais avec la Turquie, on se veut rassurant en soutenant que la date de décembre 2009 n'a pas été considérée comme une date butoir. On était sur un rythme de 2 chapitres par semestre et on est passé à 1 chapitre toutes les 2 semestres. L'épuisement des chapitres ouvrables va de facto provoquer une nouvelle crise avec la Turquie, reconnaît cependant un haut responsable de l'institution bruxelloise. De fait, sur les 11 chapitres ouverts, un seul a été clôturé. En octobre 2005, le Conseil avait gelé 8 des 35 chapitres en raison de l'absence de progrès de la Turquie sur la question chypriote. La France, opposée à l'adhésion, a pour sa part bloqué 5 chapitres considérés par elle comme relevant à terme d'une adhésion pleine et entière. Selon certaines sources, 3 autres chapitres seraient bloqués par l'Allemagne et l'Autriche. Le blocage de nouveaux chapitres par Chypre conduirait, sous le masque de raisons techniques, à un arrêt de fait des négociations. Pour sortir de l'ornière, Ankara compte beaucoup sur la présidence espagnole qui prendra le relais début 2010. La Turquie et l'Espagne ont initié une grotesque alliance des civilisations censée camoufler cette insulte à la civilisation qu'est le régime turc et la première espèce que la seconde sera en mesure d'ouvrir 2 nouveaux chapitres. Cependant, comme le fait remarquer un éminent eurodéputé chypriote, la Suède est bien plus favorable à l'adhésion de la Turquie que l'Espagne et elle n'a pu ouvrir qu'un chapitre. Et de fait, les nouvelles orientations de politique générale de la Turquie, son flirt avec Hassan al-Bashir, le président soudanais inculpé de crimes contre l'humanité, ou même sa volte-face dans l'affaire des protocoles signés avec l'Arménie, ne milite pas vraiment en faveur d'Ankara, mais contribue plutôt à révéler son vrai visage. Ajouté

0: la crise existentielle que traverse actuellement l'Union, ces facteurs objectifs pourraient bien mettre un terme à la singulière longanimité dont les responsables européens ont jusqu'à présent fait preuve envers les régimes turcs successifs et envers leur fantasque incartade. On va aller vers un peu plus de légèreté en parlant de l'homme le plus drôle du 11e arrondissement, car c'est comme cela que Mathieu Madénian aime à se présenter. Avocat de formation, il est actuellement sur scène à Paris pour son premier one-man show. Retour sur une reconversion réussie, l'article est écrit par Alexia Demirjian. On a tous un passé derrière nous, une jeunesse parfois mouvementée et chaotique. Mathieu Madénian, lui, s'est égaré entre 18 et 25 ans sur les bancs de la faculté de droit. De longues années d'études avant de s'avouer que la profession d'avocat n'était pas faite pour lui. Des ESS de sciences criminelles, des EA, concours d'avocat, j'ai poussé les études au maximum pour éviter de me poser des questions. Il finit par s'inscrire sans conviction au barreau de Toulouse. Il tient deux petits mois avant de prendre la fuite dans les Caraïbes pour faire le point au soleil. À son retour, Mathieu abandonne tout. Je suis revenu en septembre. En décembre, j'étais à Paris dans une chambre de bonne. Le choix n'a pas été facile. Il y a d'abord eu la peur de blesser ses parents. Cette année d'études, un sacré investissement financier quand même. La promesse d'une belle carrière aussi. Et puis, avoue-t-il en toute modestie, j'étais super bon dans mes études, major de promotion même. Évidemment, ça fait réfléchir. Mais notre natif de Perpignan a la Seine dans le sang. Cette passion remonte à ses 6 ans, quand pour la première fois il lit au centre aéré des blagues carambars. Ce jour-là, j'ai vu ma mère dans le public se dire « Merde, il aime ça ». Comme dans une bonne chanson d'Aznavour, il part conquérir la capitale avec 2 valises sous les bras. Pourtant, la bohème, il n'a pas connu. 2 semaines après son arrivée, il se fait engager dans la mini-série « Un gars, une fille ». Une aventure de 3 ans pendant laquelle il fait les voix off de la série, une chance inouïe. Si l'angoisse de percer, la pression de réussir reste présente, au moins ne se pose-t-il pas de questions pour vivre au quotidien. Autre tournant, autre formidable rencontre, en 2007 il est présenté à Kader Aoun, une personnalité dans le monde du stand-up. Un véritable génie, les plus grands veulent travailler avec lui et il m'a choisi moi. Kader Aoun a coécrit les spectacles de Jamel, Tomer Sisley et créé de nombreux programmes de Canal+, comme le Burger Quiz ou Salut les Terriens, le Jamel Comedy Club et la série H. Très vite, partageant le même humour, les deux larrons collaborent à plusieurs projets. Une complicité s'installe. Ils décident de coécrire un spectacle ensemble, un spectacle enlevé, rythmé, sans tabou. On ne s'interdit de parler de rien. Des nazis au pape en passant par les nains, les paraplégiques et les attardés mentaux, Mathieu ose tout. La seule limite, c'est de ne pas être drôle. Eh bien, cela fonctionne. Notre humoriste se moque aussi beaucoup de lui-même, de ses aventures et même de sa famille arménienne. Elle tient une place de choix dans son spectacle. Comment faire autrement? Très présente, protectrice, parfois envahissante, la description de la famille à la sauce arménienne fait rire. Mathieu joue avec affection sur ses travers, lui qui est resté fidèle à ses racines. Son grand-père arménien en particulier l'a profondément marqué. Il lui a appris à profiter de chaque instant. La vie est courte, il faut s'amuser. Et travailler dur à ce que l'on aime, aurait-il pu ajouter. L'humour est une mécanique à acquérir, il faut sans cesse se renouveler. Rebondir à partir de choses banales du quotidien. Le jour où tu es satisfait de toi, tu es fini. Le jour où tu te dis que c'est acquis, tout est terminé. Pourtant, il reste peu de chemin à parcourir avant que le maître ne devienne maestro. Alors que les élections régionales de mars 2010 approchent, un sondage récemment réalisé par Radio Arménie auprès de la communauté le prouve. Les Arméniens de France se sentent peu concernés par la politique et par ses échéances. C'est un constat d'Oskian Kendirian. À la question « Vous sentez-vous représenté par les partis politiques nationaux ?» moins d'une personne sur 3, 28,7%, répond par l'affirmative. à la question « Êtes-vous allé voter aux élections européennes ?», seuls 32,7% répondent oui, et à la question « Irez-vous voter au régional ?», 35,3% répondent non et 41,7% probablement pas. Est-ce surprenant ? Pas nécessairement. De la lutte contre le négationnisme à l'entrée de la Turquie en Europe, les grands partis se sont montrés peu réceptifs aux principales préoccupations des Français d'origine arménienne et n'en ont en tout cas jamais fait des enjeux nationaux ou des questions de principe. Résultat, la forte politisation, notamment à gauche, qui caractérisait encore la communauté dans les années 80, n'est plus qu'un souvenir. Ce qui est plus surprenant, c'est la relative indifférence des formations nationales. À l'heure où la diversité est à la mode, il est difficile de comprendre pourquoi elle se prive ainsi de cet important vivier électoral, surtout en PACA, en Rhône-Alpes et dans une moindre mesure en région parisienne. Les 500 000 Français d'origine arménienne ont su manier sans problème leur spécificité avec les valeurs républicaines et constituent de l'avis général un modèle d'intégration. On les retrouve dans toutes les catégories sociales et professionnelles et notamment au sein de cette fameuse classe moyenne supérieure qui fait l'opinion et qui constitue le cœur de cible des campagnes électorales. À cet égard, une présence arménienne sur les listes électorales ferait coup double, pour ne pas dire coup triple. Une présence qui n'effraierait pas les Français de souche, qui satisferait les attentes de cette population et qui, à l'heure où l'identité nationale fait débat, indiquerait aux communautés d'immigration récentes un exemple d'intégration réussie. Il est donc singulier que les partis politiques n'aient pas encore saisi cette belle opportunité, comme l'ont montré les dernières élections européennes où pas un seul Français d'origine arménienne n'était présent sur les listes en position éligible. Bien au contraire, ces échéances ont donné la triste occasion de voir les formations de gauche présenter des candidats négationnistes, dont le moins que l'on puisse dire est qu'ils étaient peu en phase avec les valeurs républicaines. Espérons que les régionales permettront d'inverser cette tendance. Voici encore le portrait tracé par Alexia Demirjian d'une autre personnalité d'origine arménienne. À 43 ans, Ala Aprikian est directeur des programmes de flux de Canal+. Décryptage, il conçoit et image la programmation de tout divertissement et émission de la chaîne qui ont vocation à être consommés dans l'instant par opposition aux programmes de stock comme les films et les séries. Rien ne le destinait à une telle carrière. Notre homme n'est pas un enfant de la balle. Il débute en 1989 par un stage chez TF1 dans le cadre de ses études à l'École nationale de la statistique. Son champ de compétences touche alors à l'analyse des mesures d'audience. Après l'obtention d'un deuxième diplôme de Sciences Po, il poursuit dans cette voie chez Médiamétrie. Ara y met en place le premier système de mesure des audiences des chaînes du câble et du satellite. Au gré des circonstances et du hasard, il reviendra chez TF1. La suite, vous la connaissez. Mais, répète-t-il, rien n'est impossible pour ceux qui ont du talent, qui savent le faire prospérer et se renouveler. Rebondir encore et toujours. Pas de doute, Ala Aprikian officie dans le monde des médias. Directeur des programmes de flux de Canal+, il œuvre au service de la chaîne écryptée du PAF. Un titre somme toute assez barbare pour un métier qui le rapproche en fait de celui d'éditeur. Je cherche des bonnes idées, des concepts prometteurs et de nouveaux talents pour nourrir la grille des programmes. Une fois ces ingrédients réunis, Ala s'assure qu'ils provoqueront une explosion créative dans les postes. Et la créativité chez Canal+ n'est pas un vain mot. C'est le leitmotiv de la chaîne, une exigence qui fait même figure de ligne éditoriale. Nous devons innover en permanence pour garder le leadership en matière de créativité et d'originalité. Il est impossible de s'arrêter sur un échec, alors un succès, vous pensez bien. Quand on lui demande si cette remise en cause perpétuelle n'est pas fatigante, Ala répond qu'il a parfois la tentation de vouloir prendre du recul. Creuser le fond des choses, voilà son rêve défendu. Il ajoute bien vite qu'il est dans un bain permanent d'actualité. Son travail fait écho dans la société tout entière, il suscite toujours l'intérêt ou le débat, et notre homme aime ça. Cette adrénaline-là est, je pense, addictive, dit-il. En outre, il se réjouit de côtoyer chaque jour des personnalités hors normes. Canal a découvert des talents comme Alain Chabat, Jamel ou Louise Bourgoin, la plus fantasque des Miss Météo, et ce n'est pas rien. Pour dénicher des jeunes pousses prometteuses, le quadragénaire est entouré d'une solide équipe qui écume les salles de spectacle et Internet. Lui-même passe beaucoup de temps à visionner des émissions pilotes, des castings et à rencontrer des producteurs ou animateurs. Cette mission est aux antipodes de ce qu'il a connu dans ses précédentes fonctions. 1995-2005, une décennie chez TF1 où il a été jusqu'à occuper le poste de directeur des jeux, de la variété et du divertissement. Les émissions grand public et populaires étaient de son ressort. Principal fait d'armes, le lancement d'émissions de télé-réalité. La Star Academy, Koh-Lanta ou la Ferme Célébrité, c'est lui. Un épisode de sa carrière qu'il ne regrettera pas. Il y avait dans cette démarche un vrai souci de renouvellement de l'écriture de la télévision grand public. C'était une forme nouvelle de télévision, avec un vrai concept de divertissement et un attachement aux gens. Aujourd'hui, Ara déplore que les programmes de la télé-réalité soient beaucoup moins novateurs. Ce phénomène participe d'une tendance lourde, analyse-t-il. Les gens veulent fondamentalement participer à l'écriture de la télé. Grâce aux nouvelles technologies, par exemple, tout le monde peut produire un petit film et le diffuser sur Internet, et cela pour le meilleur, démultiplication du champ de la créativité, comme pour le pire, c'est-à-dire traque de l'intimité. S'il est parfois nécessaire d'accompagner ce mouvement, Ara se refuse toutefois à programmer une émission de télé-réalité sur son antenne. Pas folle, la guêpe. Nos abonnés et nos spectateurs réclament des programmes soutenus par du sens. Il préfère diffuser des émissions avec un regard ironique, amusé et décalé sur l'actualité comme le petit journal de Yann Barthès. Il est aussi très fier que Canal soit la seule chaîne française à avoir obtenu une interview de Barack Obama depuis son élection comme président des États-Unis. Jingle. De l'usage de cartes politiquement incorrectes. En Arménie, l'usage de cartes datant de 20 ans ne semble poser aucun problème, quand bien même celles-ci seraient contraires aux intérêts nationaux. En présidant le Haut-Karabakh dans ses anciennes frontières, la dernière campagne de promotion des produits arméniens intitulée « Acheter arménien » met en doute son intégrité territoriale. Et ce n'est pas un cas isolé, puisque ce phénomène gagne les chaînes de TV, les institutions, les écoles, les universités, etc. Il y a un an, les représentants d'organisations de jeunes du Haut-Karabakh avaient envoyé une lettre au président arménien Serge Sarkissian dans laquelle il lui demandait d'user de son influence pour retirer des chaînes de télévision arméniennes les cartes des prévisions météorologiques qui représentent l'Arménie et le Karabakh de 1988, c'est-à-dire le Karabakh comme ancienne région autonome dans l'Azerbaïdjan soviétique et le corridor de la Chine qui relie l'Arménie et le Haut-Karabakh, complètement absent. Tigran Kocharyan, le fondateur de l'initiative contre la xénophobie, qui traite aussi du problème des cartographies, a expliqué qu'en montrant une telle carte erronée, les organisateurs de cette campagne violent la constitution de la République du Haut-Karabakh et bafouent les droits des personnes qui vivent dans les territoires libérés. Dans cet ordre d'idées et dans le cadre de « Acheter arménien », cela veut-il dire que le miel produit par les Arméniens qui vivent à Belzor ou Karavachar ne doit pas être acheté parce que ces territoires ne sont pas sur la carte du Haut-Karabakh, a-t-il demandé? Tigran Kocharyan est convaincu que les organisateurs de cette campagne publicitaire qui s'appuie sur une carte de l'Artsakh erronée font le jeu de l'Azerbaïdjan. Apparemment, les responsables de ladite campagne tentent de régler le conflit du Karabakh avant le président, puisqu'ils ont déjà cédé implicitement ces territoires à l'Azerbaïdjan, a-t-il conclu. Suite à la plainte déposée auprès de la mairie d'Yerevan, les pancartes publicitaires ont été remplacées par de nouvelles, corrigées. Sur les nouveaux panneaux plantés partout dans Yerevan, le Haut-Karabakh n'existe plus et a été purement et simplement gommé de la carte d'Arménie. De facto, à la mairie et à la fondation Défis du millénaire, on a choisi de renoncer à l'Artsakh. Quelle quelques nouvelles brèves en fin d'émission recueillies par Arminet Adjamian. Tout d'abord, encore une reconnaissance du vaincu. John McCain, candidat républicain à la présidentielle américaine en 2008 et sénateur de l'Arizona, a publiquement reconnu le génocide des Arméniens. Je crois que le génocide a été commis contre le peuple arménien. Je pense qu'il y a une abondante documentation sur le sujet, a annoncé le sénateur McCain pendant une interview accordée à la Voix de l'Amérique, Voice of America, en Géorgie. Le 29 septembre 2008, McCain s'était exprimé ainsi. Il est juste de dire que l'une des plus grandes tragédies du XXe siècle, l'assassinat brutal de pas moins d'1,5 million d'Arméniens sous l'Empire ottoman, est aussi l'une des plus négligées. Les souffrances endurées par le peuple arménien au cours de cette période représentent le prologue de ce qui a fini par être reconnu comme le siècle le plus sanglant de l'humanité. Autre sujet, 42% des femmes en Turquie sont la cible de violences physiques ou sexuelles. Selon le journal turc Zaman, citant les derniers rapports de la Direction générale sur le statut de la femme, une femme mariée sur quatre subit des sévices nécessitant des soins médicaux. Une femme sur trois, confrontée à la violence d'un mari ou d'un petit ami, tente de se suicider. Une femme sur cinq est confrontée à la violence de ses parents ou encore au travail. Même avec certains changements suite à la mise en pratique des droits de l'homme en Turquie et imposés pour le processus d'adhésion dans l'Union européenne, pour beaucoup de femmes se retrouvant en garde à vue ou derrière les barreaux, la situation reste désespérante. Au cours des 12 dernières années, 74 femmes ont été violées durant leur détention. Avec des plaintes encore non prouvées, ce nombre grimpe à plus de 300. Enfin, le 28 novembre, Euronews a diffusé un reportage sur le Haut-Karabakh dans lequel est interviewé le professeur Bernard Coulier, recteur de l'Université catholique de Louvain en Belgique. Ce qui est vraiment fascinant au Haut-Karabakh, c'est que c'est une région qui conserve toutes les caractéristiques de la culture arménienne. On y est en pleine et vraie région de culture arménienne. On est en pleine Arménie ici, même si on n'est pas dans l'Arménie politique, a affirmé Coulier. Et le narrateur du reportage de préciser. Les habitants du Haut-Karabakh l'appellent Artsakh, comme la 11e province de l'ancien royaume d'Arménie. Il est peuplé à 95% d'Arméniens. Avec cette émission se termine la série consacrée à l'année 2009. Si vous avez manqué le début de cette émission, si vous voulez la réécouter, sachez qu'elle sera rediffusée vendredi prochain à 12h15. Si vous écoutez AFFM sur Internet, sur l'appli pour smartphone ou bien encore en DAB+, sachez qu'elle sera également rediffusée toujours le vendredi à 18h. L'émission et les 119 précédentes seront disponibles en podcast dès lundi matin sur le site de la radio, radio-afm.com, dans la rubrique Programme, dossier Cette année-là, l'Arménie. J'espère donc vous retrouver dimanche prochain, toujours sur AFFM, la radio arménienne de Paris, 99.5 sur la bande FM, mais aussi en DAB+, ou bien encore sur Internet et l'appli AFFM disponible pour smartphone. Cela à partir de 12h15 pour la suite de notre série d'émissions historiques contemporaines consacrées à l'Arménie. Je vous parlerai des événements de l'année 2010 et en attendant le plaisir de vous retrouver, je vous souhaite de passer une excellente journée. À très bientôt.
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Chères auditrices et auditeurs, grecs, philhellènes et chypriotes, bienvenue à notre émission L'Instant Grec sur Hype FM 99.5 et internet radio-hypefm.com, la radio arménienne que nous remercions pour l'accueil hebdomadaire. Nos émissions visent à promouvoir l'hellénisme dans la langue grecque en Île-de-France via la FM et à l'échelle nationale et internationale via internet et traitent de thèmes culturels, sociétaux et d'actualité dans une ambiance musicale de circonstance. En ce joli mois de mai et en cette 390e émission, nous vous proposons dans un premier temps de parler de deux dates emblématiques du calendrier religieux, le 1er mai et surtout le 21 mai, fête des Saints Constantin et Hélène, avec Madame Maria Prevelaki, philologue, maître de conférence à l'Université Paris-Sorbonne, qui nous décrira les traditions de cette fête. Dans un second temps, c'est avec joie que nous écouterons Monsieur Philippe Vesset, professeur agrégé de philosophie, évoquer la vie d'un philosophe, économiste et psychanalyste d'origine grecque, j'ai nommé Cornelius Castoriadis, décédé en 1997.

0: rappelons que vous écoutez l'émission L'Instant Grec sur HypeFM 99.5 et internet radio-hypefm.com, la radio arménienne qui nous accueille tous les dimanches. Et maintenant, nous sommes heureux d'accueillir M. Philippe Vesset, professeur agrégé de philosophie et président d'un collectif pour l'égalité parentale dans les séparations, qui a choisi de nous parler d'un philosophe, économiste et psychanalyste d'origine grecque, Cornelius Castoriadis, et nous le remercions. Monsieur Philippe Vesset, bonjour, kalimera sas.
1: Kalimera sas.
0: Vous allez nous parler de Cornelius Castoriadis, redonner le pouvoir au rêve. Pouvez-vous nous en dire davantage ?
1: Cornelius Castoriadis est un philosophe pas tout à fait communiste quand même. Il a été communiste dans sa jeunesse, mais ensuite il a condamné le marxisme et il a évolué vers d'autres rivages, quoi. Mais il est resté fidèle à l'idée qu'on pouvait transformer radicalement la société. Je crois que pour bien comprendre sa pensée, il faut partir de sa vie. Il a eu une vie extraordinaire. Il est né en 1922, donc il avait une vingtaine d'années au moment de la guerre. Et en 1945, la résistance grecque, qui avait deux bras armés, je dirais deux mains, il y avait d'un côté la résistance, entre guillemets, de droite, nationaliste, mais qui s'était bien battue, évidemment, contre l'occupation nazie, et il y avait une résistance communiste, qui s'était également beaucoup battue, parce que le nazisme, pour les communistes, c'était vraiment l'abomination, c'était le fascisme. Donc, les deux résistances avaient bien coexisté pendant la guerre, mais quand la paix, quand l'occupation nazie a pris fin, elles se sont trouvées face à face et elles se sont combattues. Il y a eu une guerre civile qui a duré quand même longtemps, jusqu'en 1949. Et à ce moment-là, l'Institut français d'Athènes, qui ne voulait pas voir les intellectuels grecs, qui étaient quand même nombreux, et quand même la Grèce a une longue tradition de réflexion philosophique, politique, voilà. Donc la France n'a pas voulu, enfin l'Institut français d'Athènes n'a pas voulu que les intellectuels grecs se perdent. Et donc, elle a affrété un navire qui s'appelle le Mataroa, c'est assez connu, sur lequel l'Institut français a embarqué environ 200 intellectuels grecs de très haut niveau. Donc, à

Parti communiste. Il faisait quand même, il restait membre du Parti communiste, mais très progressivement, il s'est détaché du Parti communiste. Ce parti politique très minoritaire a fonctionné, mais il n'a pas réussi, évidemment, à opérer la révolution. Voilà, et je crois qu'il en a été très meurtri, très affecté, très frustré. Et du coup, il a abandonné le militantisme politique et il s'est, j'allais dire, réfugié, mais c'est un petit peu exagéré. Il s'est consacré à une réflexion de philosophie politique. Et c'est ça qui, évidemment, nous intéresse, parce que il a véritablement renouvelé la philosophie politique. C'est un penseur très profond, mais complètement inclassable, parce qu'il ne se rattache finalement ni au marxisme communiste, ni à d'autres courants qui à l'époque étaient très vivants, comme le structuralisme de Claude Lévi-Strauss. En fait, il s'est frayé un chemin tout seul, très original. Alors, bon, il a écrit deux ouvrages fondamentaux. Il y a un livre qui l'a fait vraiment connaître, qui a été d'ailleurs un grand succès de librairie, qui a été écrit en 1975. C'est l'institution imaginaire de la société. C'était juste après mai 68, dans le sillage de mai 68. C'est un très très beau livre, très dense. Et il a écrit aussi un autre livre qui a eu beaucoup de succès, qui s'appelle Devant la guerre, qui est un petit peu plus tardif, 1981. C'est très intéressant parce que c'est très contemporain. Là, il analyse la Russie, le fonctionnement des institutions encore soviétiques. Hein, on était avant la chute du mur de Berlin, mais déjà, il y avait tout le militarisme russe qui était déjà opératif et qui l'inquiétait fortement. Il y a deux parties dans la pensée, on va dire, de Castoriadis, pour résumer, une analyse sur le divorce de la société par rapport à elle-même. Pour lui, nous vivons dans une société qui a divorcé d'elle-même, qui ne sait plus où elle va, qui n'a plus de sens, parce qu'elle a perdu le contact avec ce qu'il appelle l'imaginaire. Plus exactement, l'imaginaire radical, qu'il appelle aussi l'imaginaire créateur. Et puis après, une fois que cette analyse est faite, il propose un mécanisme de transformation, de révolution, une révolution en fait, des mœurs, mais c'est pas une révolution violente, comme on va le voir. Alors l'analyse d'abord. Donc, Castoriadis, il est frustré par l'échec du communisme, l'échec de la révolution après la guerre. Et cette frustration le conduit à réfléchir en profondeur sur l'origine de la société. Pourquoi les hommes ont-ils eu l'idée saugrenue, l'idée étrange de vivre ensemble et de se faire mal, parce qu'il y a quand même beaucoup de violence dans la société, même dans les sociétés pacifiques. Pour bien comprendre ça, il faut voir qu'au départ, Castoriadis, il a été influencé par un philosophe anglais qui est assez connu, qui s'appelle Hobbes. Pour Hobbes, les hommes se regroupent en société sous l'autorité d'un État parce qu'ils ont peur. En fait, se retrouver en face d'un plus fort que soi et d'être écrasé, et pourquoi ne pas le dire, d'être tué, ou en tout cas réduit en esclavage, voilà, par plus fort que soi. Bon, c'est la fameuse doctrine de Hobbes, l'homme est un loup pour l'homme, et cette violence, je dirais, interne à la société, au départ, va pousser les hommes à se rassembler. Au début, c'est pour imposer leurs lois sur les autres hommes, au début et à l'arrivée, parce qu'en fait, à la fin du processus, il y a un monstre que Hobbes appelle le Léviathan, et le Léviathan c'est le nom d'un monstre dans la Bible, qui va imposer sa loi et qui va mettre tout le monde d'accord en inspirant à tout le monde une peur absolue. C'est l'État, et en particulier l'État militaire, l'armée, etc. On verra tout ça ressurgir après dans le communisme soviétique avec l'émergence de l'armée rouge, etc. Ça c'est la thèse de Hobbes.

0: sépare tous tes rapports de force. Il n'y a que la force qui compte. Et là, Castoriadis dit « Ah, mais c'est pas tout à fait vrai. » Parce qu'il y a quand même quelque chose de positif, en tout cas de pas négatif, dans le regroupement des hommes en société, et c'est ce qu'il appelle l'imaginaire. L'imaginaire, c'est le grand concept de Castoriadis. C'est que les hommes rêvent, les hommes imaginent, les hommes se projettent dans l'avenir. Et ça, même dans la société de Hobbes, qui est une société totalitaire finalement, qui est un petit peu la société primitive, la société primaire, même dans cette société-là, il y a un rêve de stabilité, un rêve d'éternité, un rêve de vaincre la mort, de surmonter la violence même. Il y a le règne de l'imaginaire. C'est quelque chose qui, a priori, n'est pas violent. C'est un rêve que caressent tous les hommes, de vivre dans quelque chose de stable. Et ça, c'est pas complètement négatif. Il y a un peu de positif quand même dans la société primitive, qui était une société très violente, esclavagiste, quand on regarde l'Antiquité, voilà. Et les Grecs connaissaient très bien ça, parce que pour Castoriadis, les Grecs, dans l'Antiquité, sont ceux qui ont le mieux compris ça, que la force était quand même à l'origine de la vie sociale. Les Grecs, ils étaient tout le temps en guerre, les cités athéniennes étaient en guerre les unes avec les autres, mais ils avaient aussi compris quand même qu'il y avait de l'imagination dans la vie en société. Et tout ça va aboutir, cette espèce de fécondation mutuelle entre la force et l'imaginaire, tout ça va aboutir à ce que Castoriadis appelle l'institution. D'où le titre de son livre, hein, « L'institution imaginaire de la société ». L'institution, qu'est-ce que c'est qu'une institution ? C'est quelque chose qui est stable, qui est durable, qui est presque éternel. C'est quelque chose qui vraiment à quoi on peut se raccrocher. Alors, évidemment, l'institution, elle a différents visages. Par exemple, l'État est une institution, l'armée est une institution, une église, les églises. Castoriadis a beaucoup écrit sur les églises. Les églises sont des institutions, c'est des trucs qui durent. Le langage. Là, le langage, c'est un truc qui permet d'assurer la continuité. Le langage, c'est quelque chose qui évolue très lentement. Voilà. Donc, l'institution. Mais le problème, c'est que au démarrage, je sais pas comment dire, je vais employer une expression que Castoriadis utilise lui-même, qui est très amusante, parce qu'il a beaucoup d'expressions imagées comme ça. Il dit « La société, c'est une mayonnaise qui n'a pas pris. » Parce que, dès le départ, les hommes regroupés en société se sont séparés de l'institution. Alors, c'est assez bizarre, c'est eux qui ont mis sur pied l'institution, et après, c'est un peu masochiste, hein, comme démarche. Ils se sont séparés de cette institution qui a commencé à les persécuter, et ils se sont aliénés. J'emploie tous les termes qu'emploie Castoriadis, ils se sont aliénés à l'institution. C'est ce qu'il appelle l'hétéronomie. Quelque chose qui est hétéronome, c'est quelque chose qui prend sa loi en dehors de soi. Voilà, la première société dans laquelle nous vivons encore, hein, malheureusement, 25 siècles ou 30 siècles après, c'est une société hétéronome. Nous sommes tous aliénés, dit Castoriadis, hein, nous nous sommes auto-aliénés. Là, on arrive à la deuxième partie de la pensée de Castoriadis. C'est que, évidemment, on ne peut pas continuer de vivre dans ces conditions-là. Il faut que la société se réconcilie avec elle-même, que cette séparation entre la société et les institutions cesse, que l'État cesse de persécuter les citoyens, et c'est ce qu'il appelle la révolution. Alors, la révolution, c'est pas une révolution violente, hein. Là, Castoriadis se sépare complètement des communistes, de la dictature du prolétariat, des hôpitaux psychiatriques, parce que voilà, à l'époque, on enfermait les opposants dans des hôpitaux psychiatriques. Évidemment, pour lui, la révolution, c'est quelque chose qui va se faire naturellement. De manière tout à fait naturelle, la société va se réapproprier elle-même et elle va s'auto-instituer, c'est-à-dire qu'elle va devenir autonome et non plus hétéronome. Alors, comment est-ce que ça va se passer ? Ben, d'abord, il faut changer d'imaginaire et il faut passer à ce qu'il appelle l'imaginaire radical et créateur. C'est-à-dire, il faut que nous réapprenions à rêver, à imaginer des choses qui sont beaucoup plus positives que la peur de la mort ou des choses comme ça qui finalement nous font vivre dans la hantise permanente, dans la peur. Donc voilà, même Dieu, hein, Dieu est un imaginaire aussi assez négatif pour Castoriadis. C'est l'absence du Père, Dieu remplace le Père parce que le Père a été écarté, etc. Alors, cet imaginaire radical, il va s'incarner dans un nouveau discours. Alors là, il propose trois pistes. Un discours d'abord de la psychanalyse. Bon, je rappelle que Castoriadis, il a été pendant une vingtaine d'années économiste à l'OCDE, mais après il a quitté l'OCDE et il est devenu psychanalyste. Pour lui, il y a beaucoup de choses qui peuvent se régler par la psychanalyse. Ensuite, la pédagogie. Pour lui, les Grecs ont inventé l'éducation. Et enfin, la politique. puisque les Grecs ont quand même inventé aussi la démocratie, et la démocratie c'est quand même le principal moyen pour une société de devenir autonome et de se réapproprier. C'est une pensée très originale et très très novatrice. Il a vraiment relancé la philosophie politique, c'est vraiment passionnant à lire. Et alors évidemment, si l'homme renonce à rêver et à imaginer, ce qui est un peu le cas en ce moment, il n'y a plus de rêve, il y a une crise du rêve, alors on retombe dans la force brute. C'est ce qui se passe avec la Russie, qui est pour lui le symbole de la force brute, la force pour la force. Et du coup, alors, il y a une complète invalidation du discours et du langage. Poutine, par exemple, enfin, lui, il parlait pas de Poutine, il parlait de Brejnev, il parlait de même de Gorbatchev, etc. Ce sont des gens qui mentent. Pourquoi ils mentent? Ben, ils mentent parce que le langage, pour eux, c'est quelque chose qui est de l'ordre de l'imagination, du symbolique, et c'est quelque chose qui n'a rien à voir avec la force. J'ai une très belle citation. Quand un État pratique le monde international comme un champ de force, les autres États sont tôt ou tard obligés de faire la même chose ou de disparaître. Voilà, c'est-à-dire que quelqu'un qui se sert du langage pour mentir, on peut plus croire à ce qu'il dit, et la seule manière de l'arrêter, c'est la force. Ouais. Il dit aussi, voilà, la Russie, c'est exactement ça, c'est le culte de la force, et les Russes ne savent pas faire autre chose que l'usage de la force. La preuve, c'est que, par exemple, c'est amusant, parce qu'il dit que là, il n'y a aucun prix Nobel russe, par exemple. Il fait une analyse des prix Nobel, et il dit que il n'y a jamais de prix Nobel russe, parce qu'ils ne réfléchissent pas, ils ne pensent pas, ils ne parlent pas, à la limite, ou ils ne parlent que pour mentir, et du coup, ben, on ne peut pas demander, dit-il, à un lutteur de sumo de faire du tennis, hein, voilà, il dit ça.
1: Ça n'a pas changé.
0: C'était en 80, hein, ouais. C'était avant la chute du
1: Ils ne connaissent que le mensonge, absolument, oui, la force. Eh bien, merci infiniment, monsieur Philippe Vesset, pour ces éléments très, très intéressants, voire passionnants. Vous nous avez apporté beaucoup de choses, vous nous avez appris beaucoup de choses. Nous vous souhaitons une excellente continuation et à bientôt.
0: Merci.
1: Au revoir.
0: Au revoir, merci.

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Merci de votre aimable attention à nos précieux invités, à nos annonceurs, en particulier Dictio Grèce sur scène et la diaspora grecque en France et à la radio arménienne. Nous sommes totalement solidaires avec le peuple d'Arménie, Yocharaba et de la diaspora arménienne. La semaine prochaine, nous évoquerons une autre page douloureuse concernant l'Asie mineure, après la journée de mémoire du génocide des Grecs pontiques du 19 mai. Ce sera la date importante du 29 mai 1453, la chute de Constantinople, Byzance et de Sainte-Sophie, la ville avec un grand V. Nous vous souhaitons de passer un excellent dimanche, une bonne semaine, au revoir. 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
1: Bonjour et bienvenue pour ce journal de la semaine de IBFM. Une actualité de la semaine qui reste largement dominée par la campagne électorale qui se déroule en Arménie en vue du scrutin du 7 juin prochain. La tension électorale est encore montée d'un cran mercredi, avec des attaques judiciaires directement portées contre les principaux leaders des listes d'opposition. C'est d'abord le président du Parlement, Alain Simonian, qui a insinué dans un post Facebook que le numéro 1 de la liste Arménie Forte, Narek Garabedian, a caché le fait qu'il disposait de la nationalité russe, ce qui lui interdirait de se présenter aux élections législatives. Sur la base de cette seule déclaration, le service d'enquête spéciale a ouvert une enquête criminelle pour dissimulation d'informations, entravant l'obtention et le maintien du statut de fonctionnaire. Une procédure qui pourrait aboutir à l'arrestation de Narek Garabedian et à minima son audition, mais aussi son retrait de la liste Arménie Forte, voire l'invalidation de la liste tout entière. Encore une fois, sur la base de la seule déclaration de Alain Simonian. Des éléments démentis par le principal intéressé, Narek Garabedian, qui affirme ne pas être citoyen russe et n'avoir jamais possédé d'autre nationalité que la nationalité arménienne. Des éléments également démentis par le vice-ministre russe des Affaires étrangères, Mikhaïl Galouzine, qui estime que de telles publications ne correspondent pas à la réalité et constituent une calomnie qui contribue à la propagation d'une manie d'espionnage contre la Russie. Autre accusation contre Gagik Tsaroukian, tête de liste de l'Arménie Prospère, et c'est cette fois-ci le premier ministre Nikol Pachinian qui a annoncé dans un meeting de campagne à Chenor, dans la province du Lori, au nord de l'Arménie, que la cimenterie d'Ararat, la propriété de Gagik Tsaroukian et de son gendre, deviendra prochainement une entreprise publique et appartiendra à la République d'Arménie, et cela sur la seule décision du gouvernement qui a donné instruction au parquet de saisir l'entreprise. Lundi, Nikol Pachinian avait eu plusieurs altercations avec des personnes venant à sa rencontre. Les faits se sont déroulés dans le quartier d'Arabkir, à Yerevan, où une jeune femme réfugiée d'Arsakh lui a dit qu'il avait volé sa patrie, détruit toute une génération et de lui avoir volé son frère et son bonheur. « Vous avez essayé de nous faire plier à genoux, mais nous ne plierons pas devant vous », a indiqué cette femme. Pachinian a tenté de répondre en défendant son bilan et les politiques de son gouvernement, déclarant « Nous avons créé l'assurance maladie, nous avons créé un État », sans succès. Et alors que la femme tentait de s'éloigner, Pachinian l'a saisie par le bras, l'a retournée violemment, estimant qu'il n'avait pas fini de lui parler. La femme a alors immédiatement demandé au Premier ministre de ne pas la toucher, ce qui a provoqué la fureur de Nikol Pachinian. Il s'en est alors pris très violemment aux leaders des autres listes d'opposition, menaçant de les mettre en prison, voire de les tuer, puisqu'il a utilisé le terme « liquider ». Puis il a accusé les habitants de l'Arsar, « C'est vous qui avez tout détruit, vous avez pillé le Kharabar, et je m'adresse aux individus masqués qui parlent avec un accent du Kharabar et diffusent des vidéos, vous êtes des lâches, vous retirez vos masques, bande de scélérats, fugitifs, ils diffusent des vidéos avec des accents du Kharabar, et nous nous disons que vous êtes des lâches et des déserteurs qui ont fui le champ de bataille, retirez vos masques, les hommes de robe, les hommes de serge, les hommes de gago, les hommes de kagoulaxi, je vous obligerai tous à vous agenouiller un par un, et je vous enfoncerai ces masques, là où ils doivent être », a déclaré Nikol Pachinian, le visage déformé par la colère. Il faisait référence à une vidéo devenue virale où l'on voit 5 personnes cagoulées tenant des armes dans une mise en scène rappelant les mouvements terroristes qui menaçaient le Premier ministre tout en s'exprimant dans un dialecte de l'Arsar. Une vidéo qui a déclenché l'ouverture d'une enquête pour en retrouver les auteurs. Mais pour Nikol Pachinian, cela ne fait aucun doute. Robert Kocharian, Serge Sarkissian, Gagik Tsaroukian ou Samuel Garabedian sont derrière ces vidéos. Dans l'après-midi, on a appris que la femme était la sœur d'Arthur Babikian, un officier de l'armée de Kharabar, disparu durant la guerre des 44 jours. On apprenait aussi, dès l'après-midi, qu'elle avait été convoquée par son employeur, l'hôpital de Yerevan, où elle est médecin gynécologiste, pour être licenciée. Dans la même journée, Nikol Pachinian a de nouveau été prise à partie par Arthur Ossipian, le dirigeant du Parti révolutionnaire d'Arsar, qui a accusé le Premier ministre d'avoir nourri le clan du Kharabar avec des milliards. Ossipian, qui a failli en venir aux mains avec le Premier ministre, qui lui a répondu « Va mourir, pourquoi es-tu vivant? Tire-toi d'ici, stupide !» Les propos de Pachinian provoquaient une vague de condamnation de la part de l'opposition arménienne. Samuel Garabedian, le milliardaire à la tête de la principale liste d'opposition Arménie Forte, a déploré l'un des jours les plus honteux et les plus scandaleux pour notre peuple dans un message vidéo publié par les réseaux sociaux. Même 20 jours supplémentaires de Pachinian au pouvoir sont dangereux pour notre pays, a déclaré Garabedian. Nos ennemis peuvent voir l'état de déséquilibre mental du dirigeant temporaire de notre pays. Pachinian déshonore non seulement notre état, mais aussi l'image du peuple arménien et de l'homme arménien. L'ancien président Robert Khocharyan, qui dirige l'alliance d'opposition à Yastan, a de nouveau lui aussi remis en cause la santé mentale de Pachinian, déclarant avec ironie que le patient a besoin de beaucoup de compassion et pour qui l'attitude de Nicole Pachinian reflète des signes évidents de troubles mentaux. D'autres figures de l'opposition ont affirmé qu'avec ses dernières frasques, le Premier ministre avait révélé ses craintes grandissantes de perdre le pouvoir. « Il insulte parce qu'il n'a rien à dire, il n'a aucun programme », a déclaré de son côté Gagi Kzaroukian. Et alors que les propos de Nicole Pachinian constituaient clairement des menaces de mort à l'encontre des principaux dirigeants de l'opposition, le bureau du procureur général a déclaré qu'il n'avait pas ouvert d'enquête préliminaire et qu'il n'entendait pas le faire. Une nouvelle fois, deux poids et deux mesures, car depuis plus de 4 ans, aucune procédure pénale n'a été ouverte à l'encontre des partisans du gouvernement ou les membres du gouvernement, que ce soit dans les élections municipales ou maintenant dans les élections législatives, malgré les constatations de plusieurs ONG, et alors que plus de 50 militants de l'opposition sont en prison, parfois sans réelle preuve. Nicole Pachinian a confirmé qu'il ne participera pas au sommet de l'Union Eurasiatique. Nous avons reçu une notification officielle en ce sens, a indiqué jeudi la porte-parole de la diplomatie russe, qui précise que l'Arménie sera représentée, mais uniquement par son vice-premier ministre, Meir Grigorian. Maria Zakharova est par ailleurs revenue sur la politique de rapprochement menée par Yerevan avec l'Union Européenne, réaffirmant que selon Moscou, il est impossible d'être simultanément membre de l'Union Eurasiatique et de l'Union Européenne. La secrétaire générale du Conseil de sécurité de Russie a quant à lui reproché à l'Arménie de se ranger de plus en plus du côté de l'Union Européenne contre la Russie sur la scène internationale. Sergueï Choïgou a fustigé de nouveau au passage les autorités arméniennes pour avoir accueilli le président ukrainien Volodymyr Zelensky au sommet de la communauté politique européenne à Yerevan. L'Arménie ne réussira pas à danser à deux mariages en même temps, a déclaré pour sa part le vice-ministre russe des Affaires étrangères, jugeant impossible que les autorités arméniennes envisagent de maintenir leur adhésion à l'Union Eurasiatique jusqu'à l'obtention de leur adhésion à l'Union Européenne. Mikhail Galouzin a en outre accusé l'Union Européenne de chercher à influencer les prochaines élections, affirmant que la Russie, à l'inverse, ne s'ingère pas dans les affaires intérieures de l'Arménie, on ne demande qu'à voir. Autant de déclarations visant à pousser l'Arménie à faire un choix immédiat entre l'Europe et la Russie avec la menace de la perte que cela entraînerait pour l'économie du pays, les échanges commerciaux avec les États membres de l'Union Eurasiatique étant pour l'heure une source de revenus essentielle pour l'Arménie. La coopération avec la Russie est le principal moteur de l'économie arménienne, a ainsi rappelé le chef du Conseil de sécurité russe. Un chantage à peine voilé et l'annonce par le vice-premier ministre russe que la question du statut de l'Arménie au sein de l'Alliance économique eurasiatique et serait discutée lors du prochain sommet prévu à Astana à la fin du mois résonne aussi comme une menace d'exclusion. Or, selon le chef de la diplomatie arménienne, aucune disposition des statuts de l'Union Eurasiatique ne permet aux États membres d'exclure un autre pays. Arat Mirzoyan rappelant en outre qu'aucune sortie de cette organisation n'est actuellement envisagée par l'Arménie. Coïncidence ou mesure de rétorsion, la Russie a annoncé la restriction des importations de fleurs en provenance d'Arménie à compter de vendredi, officiellement pour des questions phytosanitaires et afin de protéger la production russe. Fin de ce journal de la semaine qui reprend un bouquet des informations des journaux quotidiens de HPFM.

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1: Bonjour et bienvenue pour ce journal de la semaine de IBFM. Une actualité de la semaine qui reste largement dominée par la campagne électorale qui se déroule en Arménie en vue du scrutin du 7 juin prochain. La tension électorale est encore montée d'un cran mercredi, avec des attaques judiciaires directement portées contre les principaux leaders des listes d'opposition. C'est d'abord le président du Parlement, Alain Simonian, qui a insinué dans un post Facebook que le numéro 1 de la liste Arménie Forte, Naleh Garabedian, a caché le fait qu'il disposait de la nationalité russe, ce qui lui interdirait de se présenter aux élections législatives. Sur la base de cette seule déclaration, le service d'enquête spéciale a ouvert une enquête criminelle pour dissimulation d'informations entravant l'obtention et le maintien du statut de fonctionnaire. Une procédure qui pourrait aboutir à l'arrestation de Naleh Garabedian et à minima son audition, mais aussi son retrait de la liste Arménie Forte, voire l'invalidation de la liste tout entière. Encore une fois, sur la base de la seule déclaration de Alain Simonian. Des éléments démentis par le principal intéressé, Naleh Garabedian, qui affirme ne pas être citoyen russe et n'avoir jamais possédé d'autre nationalité que la nationalité arménienne. Des éléments également démentis par le vice-ministre russe des Affaires étrangères, Mikhaïl Galouzine, qui estime que de telles publications ne correspondent pas à la réalité et constituent une calomnie qui contribue à la propagation d'une manie d'espionnage contre la Russie. Autre accusation contre Gagik Tsaroukian, tête de liste de l'Arménie prospère, et c'est cette fois-ci le premier ministre Nikol Pachinian qui a annoncé dans un meeting de campagne à Chenor, dans la province du Lori, au nord de l'Arménie, que la cimenterie d'Ararat, la propriété de Gagik Tsaroukian et de son gendre, deviendra prochainement une entreprise publique et appartiendra à la République d'Arménie, et cela sur la seule décision du gouvernement qui a donné instruction au parquet de saisir l'entreprise. Lundi, Nikol Pachinian avait eu plusieurs altercations avec des personnes venant à sa rencontre. Les faits se sont déroulés dans le quartier d'Arabkir, à Yerevan, où une jeune femme réfugiée d'Arsakh lui a dit qu'il avait volé sa patrie, détruit toute une génération, et de lui avoir volé son frère et son bonheur. « Vous avez essayé de nous faire plier à genoux, mais nous ne plierons pas devant vous », a indiqué cette femme. Pachinian a tenté de répondre en défendant son bilan et les politiques de son gouvernement, déclarant « Nous avons créé l'assurance maladie, nous avons créé un État », sans succès. Et alors que la femme tentait de s'éloigner, Pachinian l'a saisie par le bras, l'a retournée violemment, estimant qu'il n'avait pas fini de lui parler. La femme a alors immédiatement demandé au Premier ministre de ne pas la toucher, ce qui a provoqué la fureur de Nikol Pachinian. Il s'en est alors pris très violemment aux leaders des autres listes d'opposition, menaçant de les mettre en prison, voire de les tuer, puisqu'il a utilisé le terme « liquider ». Puis il a accusé les habitants de l'Arsar, « C'est vous qui avez tout détruit, vous avez pillé le Khalabar, et je m'adresse aux individus masqués qui parlent avec un accent du Khalabar et diffusent des vidéos, vous êtes des lâches, vous retirez vos masques, bande de scélérats, fugitifs, ils diffusent des vidéos avec des accents du Khalabar, et nous nous disons que vous êtes des lâches et des déserteurs qui ont fui le champ de bataille, retirez vos masques, les hommes de robe, les hommes de serge, les hommes de gago, les hommes de kagoulaxi, je vous obligerai tous à vous agenouiller un par un, et je vous enfoncerai ces masques, là où ils doivent être », a déclaré Nikol Pachinian, le visage déformé par la colère. Il faisait référence à une vidéo devenue virale où l'on voit 5 personnes cagoulées tenant des armes dans une mise en scène rappelant les mouvements terroristes qui menaçaient le Premier ministre tout en s'exprimant dans un dialecte de l'Arsar. Une vidéo qui a déclenché l'ouverture d'une enquête pour en retrouver les auteurs. Mais pour Nikol Pachinian, cela ne fait aucun doute. Robert Kocharyan, Serge Sarkissian, Gagik Tsaroukian ou Samuel Garabedian sont derrière ces vidéos. Dans l'après-midi, on a appris que la femme était la sœur d'Arthur Babikian, un officier de l'armée de Khalabar, disparu durant la guerre des 44 jours. On apprenait aussi, dès l'après-midi, qu'elle avait été convoquée par son employeur, l'hôpital de Yerevan, où elle est médecin gynécologiste, pour être licenciée. Dans la même journée, Nikol Pachinian a de nouveau été prise à partie par Arthur Ossipian, le dirigeant du Parti révolutionnaire d'Arsar, qui a accusé le Premier ministre d'avoir nourri le clan du Khalabar avec des milliards. Ossipian, qui a failli en venir aux mains avec le Premier ministre, qui lui a répondu « Va mourir, pourquoi es-tu vivant? Tire-toi d'ici, stupide !» Les propos de Pachinian ont provoqué une vague de condamnation de la part de l'opposition arménienne. Samuel Garabedian, le milliardaire à la tête de la principale liste d'opposition Arménie Forte, a déploré l'un des jours les plus honteux et les plus scandaleux pour notre peuple dans un message vidéo publié par les réseaux sociaux. Même 20 jours supplémentaires de Pachinian au pouvoir sont dangereux pour notre pays, a déclaré Garabedian. Nos ennemis peuvent voir l'état de déséquilibre mental du dirigeant temporaire de notre pays. Pachinian déshonore non seulement notre état, mais aussi l'image du peuple arménien et de l'homme arménien. L'ancien président Robert Khocharyan, qui dirige l'alliance d'opposition à Yastan, a de nouveau lui aussi remis en cause la santé mentale de Pachinian, déclarant avec ironie que le patient a besoin de beaucoup de compassion et pour qui l'attitude de Nicole Pachinian reflète des signes évidents de troubles mentaux. D'autres figures de l'opposition ont affirmé qu'avec ses dernières frasques, le Premier ministre avait révélé ses craintes grandissantes de perdre le pouvoir. « Il insulte parce qu'il n'a rien à dire, il n'a aucun programme », a déclaré de son côté Gagi Gzaloukian. Et alors que les propos de Nicole Pachinian constituaient clairement des menaces de mort à l'encontre des principaux dirigeants de l'opposition, le bureau du procureur général a déclaré qu'il n'avait pas ouvert d'enquête préliminaire et qu'il n'entendait pas le faire. Une nouvelle fois, deux poids et deux mesures, car depuis plus de 4 ans, aucune procédure pénale n'a été ouverte à l'encontre des partisans du gouvernement ou les membres du gouvernement, que ce soit dans les élections municipales ou maintenant dans les élections législatives, malgré les constatations de plusieurs ONG, et alors que plus de 50 militants de l'opposition sont en prison, parfois sans réelle preuve. Nicole Pachinian a confirmé qu'il ne participera pas au sommet de l'Union Eurasiatique. Nous avons reçu une notification officielle en ce sens, a indiqué jeudi la porte-parole de la diplomatie russe, qui précise que l'Arménie sera représentée, mais uniquement par son vice-premier ministre, Meir Grigorian. Maria Zakharova est par ailleurs revenue sur la politique de rapprochement menée par Yerevan avec l'Union Européenne, réaffirmant que selon Moscou, il est impossible d'être simultanément membre de l'Union Eurasiatique et de l'Union Européenne. La secrétaire générale du Conseil de sécurité de Russie a quant à lui reproché à l'Arménie de se ranger de plus en plus du côté de l'Union Européenne contre la Russie sur la scène internationale. Sergueï Choïgou a fustigé de nouveau au passage les autorités arméniennes pour avoir accueilli le président ukrainien Volodymyr Zelensky au sommet de la communauté politique européenne à Yerevan. L'Arménie ne réussira pas à danser à deux mariages en même temps, a déclaré pour sa part le vice-ministre russe des Affaires étrangères, jugeant impossible que les autorités arméniennes envisagent de maintenir leur adhésion à l'Union Eurasiatique jusqu'à l'obtention de leur adhésion à l'Union Européenne. Mikhail Galouzin a en outre accusé l'Union Européenne de chercher à influencer les prochaines élections, affirmant que la Russie, à l'inverse, ne s'ingère pas dans les affaires intérieures de l'Arménie, on ne demande qu'à voir. Autant de déclarations visant à pousser l'Arménie à faire un choix immédiat entre l'Europe et la Russie avec la menace de la perte que cela entraînerait pour l'économie du pays, les échanges commerciaux avec les États membres de l'Union Eurasiatique étant pour l'heure une source de revenus essentielle pour l'Arménie. La coopération avec la Russie est le principal moteur de l'économie arménienne, a ainsi rappelé le chef du Conseil de sécurité russe. Un chantage à peine voilé et l'annonce par le vice-premier ministre russe que la question du statut de l'Arménie au sein de l'Alliance économique eurasiatique et serait discutée lors du prochain sommet prévu à Astana à la fin du mois résonne aussi comme une menace d'exclusion. Or, selon le chef de la diplomatie arménienne, aucune disposition des statuts de l'Union eurasiatique ne permet aux États membres d'exclure un autre pays, Arat Mirzoyan rappelant en outre qu'aucune sortie de cette organisation n'est actuellement envisagée par l'Arménie. Coïncidence ou mesure de rétorsion, la Russie a annoncé la restriction des importations de fleurs en provenance d'Arménie à compter de vendredi, officiellement pour des questions phytosanitaires et afin de protéger la production russe. Fin de ce journal de la semaine qui reprend un bouquet des informations des journaux quotidiens de HPFM.

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1: Bonjour et bienvenue pour ce journal de la semaine de IBFM. Une actualité de la semaine qui reste largement dominée par la campagne électorale qui se déroule en Arménie en vue du scrutin du 7 juin prochain. La tension électorale est encore montée d'un cran mercredi, avec des attaques judiciaires directement portées contre les principaux leaders des listes d'opposition. C'est d'abord le président du Parlement, Alain Simonian, qui a insinué dans un post Facebook que le numéro 1 de la liste Arménie Forte, Naleh Garabedian, a caché le fait qu'il disposait de la nationalité russe, ce qui lui interdirait de se présenter aux élections législatives. Sur la base de cette seule déclaration, le service d'enquête spéciale a ouvert une enquête criminelle pour dissimulation d'informations entravant l'obtention et le maintien du statut de fonctionnaire. Une procédure qui pourrait aboutir à l'arrestation de Naleh Garabedian et à minima son audition, mais aussi son retrait de la liste Arménie Forte, voire l'invalidation de la liste tout entière. Encore une fois, sur la base de la seule déclaration de Alain Simonian. Des éléments démentis par le principal intéressé, Naleh Garabedian, qui affirme ne pas être citoyen russe et n'avoir jamais possédé d'autres nationalités que la nationalité arménienne. Des éléments également démentis par le vice-ministre russe des Affaires étrangères, Mikhaïl Galouzine, qui estime que de telles publications ne correspondent pas à la réalité et constituent une calomnie qui contribue à la propagation d'une manie d'espionnage contre la Russie. Autre accusation contre Gagik Tsaroukian, tête de liste de Arménie Prospère, et c'est cette fois-ci le premier ministre Nikol Pachinian qui a annoncé dans un meeting de campagne à Chenor, dans la province du Lori, au nord de l'Arménie, que la cimenterie d'Ararat, la propriété de Gagik Tsaroukian et de son gendre, deviendra prochainement une entreprise publique et appartiendra à la République d'Arménie, et cela sur la seule décision du gouvernement qui a donné instruction au parquet de saisir l'entreprise. Lundi, Nikol Pachinian avait eu plusieurs altercations avec des personnes venant à sa rencontre. Les faits se sont déroulés dans le quartier d'Arabkir, à Yerevan, où une jeune femme réfugiée d'Arsakh lui a dit qu'il avait volé sa patrie, détruit toute une génération et de lui avoir volé son frère et son bonheur. « Vous avez essayé de nous faire plier à genoux, mais nous ne plierons pas devant vous », a indiqué cette femme. Pachinian a tenté de répondre en défendant son bilan et les politiques de son gouvernement, déclarant « Nous avons créé l'assurance maladie, nous avons créé un État sans succès ». Et alors que la femme tentait de s'éloigner, Pachinian l'a saisie par le bras, l'a retournée violemment, estimant qu'il n'avait pas fini de lui parler. La femme a alors immédiatement demandé au Premier ministre de ne pas la toucher, ce qui a provoqué la fureur de Nikol Pachinian. Il s'en est alors pris très violemment aux leaders des autres listes d'opposition, menaçant de les mettre en prison, voire de les tuer, puisqu'il a utilisé le terme « liquider ». Puis il a accusé les habitants de l'Arsar, « C'est vous qui avez tout détruit, vous avez pillé le Khalabar, et je m'adresse aux individus masqués qui parlent avec un accent du Khalabar et diffusent des vidéos, vous êtes des lâches, vous retirez vos masques, bande de scélérats, fugitifs, ils diffusent des vidéos avec des accents du Khalabar, et nous nous disons que vous êtes des lâches et des déserteurs qui ont fui le champ de bataille, retirez vos masques, les hommes de robe, les hommes de serge, les hommes de gago, les hommes de kagoulaxi, je vous obligerai tous à vous agenouiller un par un, et je vous enfoncerai ces masques, là où ils doivent être », a déclaré Nikol Pachinian, le visage déformé par la colère. Il faisait référence à une vidéo devenue virale où l'on voit 5 personnes cagoulées tenant des armes dans une mise en scène rappelant les mouvements terroristes qui menaçaient le Premier ministre tout en s'exprimant dans un dialecte de l'Arsar. Une vidéo qui a déclenché l'ouverture d'une enquête pour en retrouver les auteurs. Mais pour Nikol Pachinian, cela ne fait aucun doute. Robert Kocharian, Serge Sarkissian, Gagik Tsaroukian ou Samuel Garabedian sont derrière ces vidéos. Dans l'après-midi, on a appris que la femme était la sœur d'Arthur Babikian, un officier de l'armée de Khalabar, disparu durant la guerre des 44 jours. On apprenait aussi, dès l'après-midi, qu'elle avait été convoquée par son employeur, l'hôpital de Yerevan, où elle est médecin gynécologiste, pour être licenciée. Dans la même journée, Nikol Pachinian a de nouveau été prise à partie par Arthur Ossipian, le dirigeant du Parti révolutionnaire d'Arsar, qui a accusé le Premier ministre d'avoir nourri le clan du Khalabar avec des milliards. Ossipian, qui a failli en venir aux mains avec le Premier ministre, qui lui a répondu « Va mourir, pourquoi es-tu vivant? Tire-toi d'ici, stupide !» Les propos de Pachinian ont provoqué une vague de condamnation de la part de l'opposition arménienne. Samuel Garabedian, le milliardaire à la tête de la principale liste d'opposition Arménie Forte, a déploré l'un des jours les plus honteux et les plus scandaleux pour notre peuple dans un message vidéo publié par les réseaux sociaux. Même 20 jours supplémentaires de Pachinian au pouvoir sont dangereux pour notre pays, a déclaré Garabedian. Nos ennemis peuvent voir l'état de déséquilibre mental du dirigeant temporaire de notre pays. Pachinian déshonore non seulement notre état, mais aussi l'image du peuple arménien et de l'homme arménien. L'ancien président Robert Khocharyan, qui dirige l'alliance d'opposition à Yastan, a de nouveau lui aussi remis en cause la santé mentale de Pachinian, déclarant avec ironie que le patient a besoin de beaucoup de compassion et pour qui l'attitude de Nicole Pachinian reflète des signes évidents de troubles mentaux. D'autres figures de l'opposition ont affirmé qu'avec ses dernières frasques, le Premier ministre avait révélé ses craintes grandissantes de perdre le pouvoir. Il insulte parce qu'il n'a rien à dire, il n'a aucun programme, a déclaré de son côté Gagi Gzaroukian. Et alors que les propos de Nicole Pachinian constituaient clairement des menaces de mort à l'encontre des principaux dirigeants de l'opposition, le bureau du procureur général a déclaré qu'il n'avait pas ouvert d'enquête préliminaire et qu'il n'entendait pas le faire. Une nouvelle fois, deux poids et deux mesures, car depuis plus de 4 ans, aucune procédure pénale n'a été ouverte à l'encontre des partisans du gouvernement ou les membres du gouvernement, que ce soit dans les élections municipales ou maintenant dans les élections législatives, malgré les constatations de plusieurs ONG, et alors que plus de 50 militants de l'opposition sont en prison, parfois sans réelle preuve. Nicole Pachinian a confirmé qu'il ne participera pas au sommet de l'Union Eurasiatique. Nous avons reçu une notification officielle en ce sens, a indiqué jeudi la porte-parole de la diplomatie russe, qui précise que l'Arménie sera représentée, mais uniquement par son vice-premier ministre, Meir Grigorian. Maria Zakharova est par ailleurs revenue sur la politique de rapprochement menée par Yerevan avec l'Union Européenne, réaffirmant que selon Moscou, il est impossible d'être simultanément membre de l'Union Eurasiatique et de l'Union Européenne. La secrétaire générale du Conseil de sécurité de Russie a quant à lui reproché à l'Arménie de se ranger de plus en plus du côté de l'Union Européenne contre la Russie sur la scène internationale. Sergueï Choïgou a fustigé de nouveau au passage les autorités arméniennes pour avoir accueilli le président ukrainien Volodymyr Zelensky au sommet de la communauté politique européenne à Yerevan. L'Arménie ne réussira pas à danser à deux mariages en même temps, a déclaré pour sa part le vice-ministre russe des Affaires étrangères, jugeant impossible que les autorités arméniennes envisagent de maintenir leur adhésion à l'Union Eurasiatique jusqu'à l'obtention de leur adhésion à l'Union Européenne. Mikhail Galouzine a en outre accusé l'Union Européenne de chercher à influencer les prochaines élections, affirmant que la Russie, à l'inverse, ne s'ingère pas dans les affaires intérieures de l'Arménie, on ne demande qu'à voir. Autant de déclarations visant à pousser l'Arménie à faire un choix immédiat entre l'Europe et la Russie avec la menace de la perte que cela entraînerait pour l'économie du pays, les échanges commerciaux avec les États membres de l'Union Eurasiatique étant pour l'heure une source de revenus essentielle pour l'Arménie. La coopération avec la Russie est le principal moteur de l'économie arménienne, a ainsi rappelé le chef du Conseil de sécurité russe. Un chantage à peine voilé et l'annonce par le vice-premier ministre russe que la question du statut de l'Arménie au sein de l'Alliance économique eurasiatique et serait discutée lors du prochain sommet prévu à Astana à la fin du mois résonne aussi comme une menace d'exclusion. Or, selon le chef de la diplomatie arménienne, aucune disposition des statuts de l'Union eurasiatique ne permet aux États membres d'exclure un autre pays. Arat Mirzoyan rappelant en outre qu'aucune sortie de cette organisation n'est actuellement envisagée par l'Arménie. Coïncidence ou mesure de rétorsion, la Russie a annoncé la restriction des importations de fleurs en provenance d'Arménie à compter de vendredi, officiellement pour des questions phytosanitaires et afin de protéger la production russe. Fin de ce journal de la semaine qui reprend un bouquet des informations des journaux quotidiens de HPFM.

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